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parle souvent depuis quelques journées, mais c'est parce qu'on veut remplir l'endroit pour célébrer notre fête nationale. Hein, ça arrive juste une fois par année. Et du côté de Rimouski, ben c'est ce 24 juin qu'on vous attend. Donc, mercredi en plein milieu de semaine sur le site des grands spectacles au Parc Beau Séjour, qui va vibrer au rythme de notre belle musique québécoise. On est toujours fiers de célébrer la Saint-Jean-Baptiste et on va se rassembler en grand nombre. Programmation complète, quoi vivre, rimouski.ca. Sur ce, on retourne à notre programmation musicale. François qui vous accompagne en ce dimanche soir.

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0: Il est 5h59, nous sommes le lundi 22 juin. Bienvenue dans vos 100 000 matins. Je suis partout dans l'Est du Québec. Madame Stéphanie Gagné, mesdames, messieurs.
1: Hey, bon matin, Mathieu. Bon matin à vous.
0: Oui, les applaudissements aussi sont pour Dame Nature qui, nous envoie du drôle de temps. Ben aujourd'hui, c'est très bien quand même, partout sur l'Est du Québec. On parle d'une journée où est-ce qu'on a un soleil nuage, un 40% de probabilité d'averse cet après-midi, avec un risque d'orage sur Rimouski, avec un maximum prévu à 17 matane. Scénario qui se ressemble un petit peu. Soleil nuage, un 30% d'averse cet après-midi avec un maximum à 17. Et pour cette île, généralement ensoleillé avec un maximum à 17. Bon, 17 degrés, c'est comme pas mal la normale pour tout le monde aujourd'hui.
1: Exactement.
0: Oh oui, hey, on a droit au même, température. On est à 5 petits degrés présentement du côté de cette île, 11 du côté de Matane et 9 du côté de Rimouski pour partir la journée. Mais j'en connais quand même pas mal plusieurs qui regardent pour les journées de demain et de mercredi.
1: C'est sûr.
0: Ouais, mais c'est sûr.
1: Je veux juste vous remettre en contexte. En fin de semaine, on parlait de grosses grisailles, puis de pluie, puis en fin de compte, ça a été pas mal mieux que c'était prévu. Alors, voyons ça comme un peut-être.
0: On verra.
1: On va commencer par vivre ce lundi 22 juin ensemble. On regardera après ça. Bon.
0: D'ailleurs, hier... Fête des pères. Vous avez fêté ça comment? C'est ce qu'on veut savoir ce matin avec notre question du jour. Comment vous avez souligné la fête des pères? Vos petits bilans de week-end dans le fond, via le 88-724-9870, via nos pages Facebook ce matin. On va revenir là-dessus aux alentours de 7h50. On a également notre ami Jean-Michel Collin qui va être là dans notre segment La Game ce matin aux alentours de 7h10. On revient sur la Coupe du Monde avec quand même hier des matchs qui auront étonné, qui auront refait sortir encore une fois le côté romantique du soccer. Je pense entre autres à la superbe histoire vécue par le Cap-Vert. Le Cap-Vert! J'ai demandé à Google Maps où est-ce qu'était le Cap-Vert hier, parce que je savais que c'était quelque part en Afrique, mais je pensais pas que c'était comme un petit paquet d'îles au large du continent africain, là, tu sais. Mais ce qu'ils sont en train d'accomplir à la Coupe du Monde hier, une nulle contre l'Uruguay. Quand même, qui aurait dit que le Cap-Vert aurait ce genre de performance-là? J'ai très hâte d'entendre parler Jean-Michel de ce qui a été en vedette en fin de semaine. Et puis aussi, il y a quand même de très bons matchs à venir aujourd'hui. L'Argentine est en action, la France également en action aujourd'hui. Bref, notre segment Coupe du Monde dans notre segment La Game aux alentours de 7h10 ce matin. On va jouer également Deux Vérités, Un Mensonge pour notre jeu d'eau aux alentours de 8h10 ce matin. Puis plein d'autres affaires qu'on a à vous proposer en début de journée.
1: Vous dire, évidemment. Non,
0: mais ce qu'on peut vous dire, par exemple, c'est que dans les prochaines minutes, on jette un petit coup d'œil à ce qui retient l'attention dans l'actualité. Ce que vous devez savoir au démarrage de ce lundi 22 juin, après la musique de Jay Scott. Mais pour tout de suite, on s'offre un petit scotch and poche à la sauce des Blue Jeans Bleus. Hey, bienvenue dans les 100 000 matins. Vous êtes sur Haut Partout dans l'Est du Québec en ce lundi 22 juin jusqu'à 9.

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0: La musique de Jay Scott à 6h08 dans vos 100 000 matins sur partout dans l'est du Québec. Merci beaucoup de commencer votre journée avec nous autres. Lundi 22 août, vous avez des salutations, des vœux d'anniversaire que vous aimeriez qu'on fasse ensemble pour vous ce matin. Ben faites-nous donc signe via le 418-724-9870.
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0: Côté actualité, ce que vous devez savoir pour démarrer cette journée de ce lundi 22 juin, Iraniens et Américains se sont entendus sur des mécanismes visant à faire cesser les affrontements au Liban et sécuriser le détroit d'Ormuz. C'est ce qui a été annoncé par les médiateurs du Pakistan et du Qatar dans cette première séance de négociation en Suisse pour mettre fin à la guerre au Moyen-Orient. Bon, hier, on sait que la délégation iranienne avait quitté pour protester contre des propos et disons qui ont été mal interprétés par le président des propos du président américain Donald Trump sur son réseau social Truth Social et finalement on a décidé de revenir à la table de négociation et de négocier toute la nuit pour arriver quand même à un résultat et donc c'est une feuille de route pour parvenir à un accord définitif dans un délai de 60 jours et donc la médiation pakistanaise et qatari qui a permis des progrès majeurs pour mettre un terme à la guerre au Liban. On dit que les exportations de pétrole et de produits pétrochimiques seront plus restreintes. Le blocus est levé, certains avoirs sont débloqués et un plan de reconstruction et de développement majeur de l'Iran qui a été lancé. Les États-Unis qui ont toujours pas réagi dans l'immédiat et donc on dit qu'on veut mettre en place une cellule de gestion des conflits entre les deux pays pour mettre fin aux affrontements également entre Israël et le mouvement pro-iranien Hezbollah au Liban. C'est ce qui est venu fragiliser la semaine dernière, le protocole d'accord qui avait été signé entre Américains et Iraniens. Donc, on va surveiller le tout de près, encore une fois, parce que ça évolue d'heure en heure, la situation et surtout les négociations entre les États-Unis et l'Iran.
1: Les bourses mondiales sans tendance, mais attentives aux discussions entre l'Iran et les États-Unis. C'est évident, les marchés boursiers mondiaux qui évoluent sans direction commune pour amorcer la semaine. Mais pour une séance qui est pauvre en rendez-vous, les yeux sont complètement arrivé sur les négociations entre les États-Unis et l'Iran en Suisse. En Europe, les bourses ont ouvert à la prudence vers 7h20. Donc, dans les premiers échanges, Paris était à 0,13, Milan 0,17 et Londres à moins 0,01. Détail donc que je ne comprends pas, mais la journée s'annonce calme, faute de rendez-vous inscrits à l'agenda des investisseurs.
0: Moins de 2 ans après son arrivée au pouvoir, le premier ministre britannique Keir Starmer qui a annoncé sa démission aujourd'hui après des mois de pression. Lui qui va rester en poste jusqu'à la désignation de son successeur à la tête du parti travailliste. Faut dire qu'il était franchement impopulaire depuis les derniers mois, Keir Starmer, et il résistait à des appels à démissionner. Mais là, il y a eu élection jeudi au Parlement de son rival au sein de son propre parti, un gars qui s'appelle Andy Burnham. Retenez le nom parce qu'il y a de très fortes chances qu'il risque de se présenter à la succession de Keir Starmer à la tête du parti travailliste et pour le fait même devenir premier ministre britannique. Alors, verra qui sera le nouveau chef et nouveau premier ministre britannique seulement en début du mois de septembre prochain, le temps que la course à la chefferie soit organisée.
1: L'Australie traque tout signe d'une éventuelle propagation de la grippe aviaire H5 au sein de sa faune sauvage après la détection de 2 premiers cas dans le pays. Donc, un premier cas chez un oiseau marin migrateur, un labé brun, dans une région reculée de l'Australie occidentale. Puis, des échantillons prélevés sur un autre oiseau malade, un pétrel géant, ont également donné un résultat positif. Alors, on regarde le dossier de très, très près là-bas pour ne pas que ça se propage non plus ailleurs sur la planète.
0: Près de chez nous, Santé Québec, Bas-Saint-Laurent qui informe la population qu'il y a une rupture temporaire de service en obstétrique à l'hôpital de Matane jusqu'au 24 juin, 8h. Rupture temporaire qui est en raison d'un enjeu de personnel infirmier. Pendant cette période, les futures mères auront en tout temps accès à un transfert vers Rimouski. Les patientes concernées, bien sûr, qui ont été avisé par le centre hospitalier de Matane.
1: On a aussi à Rimouski la débrouille qui suspend temporairement certains services. La maison d'hébergement qui va suspendre temporairement ses services d'hébergement et de suivi externe entre le 4 juillet et le 2 août afin de réorganiser certaines de ses activités et de former de nouvelles intervenantes. Donc, on parle vraiment d'une pénurie de main-d'œuvre. La ligne d'intervention va demeurer toutefois accessible du lundi au vendredi de 8h à 17h.
0: Retour en cours aujourd'hui pour Georges Morissette devant le tribunal pour fixer la date de son enquête préliminaire, celui qui est accusé de délit de fuite lors d'un accident mortel impliquant un cycliste en décembre dernier sur le boulevard Saint-Germain-Ouest à Rimouski. En avril, l'homme qui avait enregistré un plaidoyer de non-culpabilité avait choisi un procès devant juge seul, précédé d'une enquête préliminaire. Donc, les choix sont faits et puisque la citation à procès de l'accusé n'est pas contestée, donc l'enquête préliminaire va se tenir vraisemblablement sous la forme d'un interrogatoire au préalable, sans juge, seulement en présence des deux avocats. Donc, le 22 juin, on devrait savoir le nombre de témoins qu'on souhaite interroger afin de préparer le procès qui va suivre. Et sinon, bien évidemment aussi, on surveille du côté de cette île les nombreux travaux routiers. La saison qui s'intensifie du côté de cette île, notamment des travaux sur la route 138 dans le territoire de la municipalité de cette île, des travaux qui ont commencé le 9 juin sur le viaduc situé à l'est de la ville. Situation qui fait qu'on a une circulation qui est réduite à 2 voies sur 4 jusqu'au 12 juillet. Il y a un nouveau sentier qui va débuter le 29 juin entre le viaduc et l'aéroport et une entrave majeure à la circulation également prévue sur le pont de la rivière Moisie du 2 au 14 août. Donc, des travaux qui pourraient être prolongés, reportés. On est à la merci du temps, bien évidemment, quand vient le temps de faire les travaux sur les routes. Et il y a la ville d'Amqui aussi qui informe la population qu'à partir du 1er juillet, les limites de vitesse qui vont passer à 40 km/h dans les rues résidentielles de la municipalité. Donc, c'est pour faire lever le pied aux automobilistes. Et c'est une norme qui tend à se généraliser partout au Québec. Ouais. Et les zones scolaires, quant à elles, vont demeurer, bien sûr, limitées à 30 km/h, bien sûr, durant l'année scolaire. Côté sport, il y a eu une grosse bombe hier dans la Ligue nationale de hockey. Brady Tkachuk qui rejoint son frère Matthew avec les Panthers de la Floride, les Sénateurs d'Ottawa qui mettent la main sur deux choix de premier tour en 2026, un choix de deuxième en 2027 et un choix conditionnel de premier tour en 2029. Si les Panthers ont un choix qui se retrouve dans le top 10 en 2029, ils vont avoir le choix de pouvoir conserver ce choix-là, sinon ils vont le laisser aux Sénateurs. Mais on sentait que le capitaine des Sénateurs d'Ottawa avait comme plus trop le goût de jouer à Ottawa, hein, en particulier depuis le tournoi des Quatre Nations, les Jeux Olympiques, voulait retourner jouer aux États-Unis. Bon, on sait que Brady Tkachuk est quand même un personnage un petit peu controversé. Alors, les Sénateurs qui vont devoir se trouver une autre façon, un autre mode de leadership, et ça a beaucoup fait réagir. De toute façon, il y a le repêchage également en fin de semaine dans la Ligue nationale de hockey. Qui sait, peut-être que ces choix-là que les Sénateurs ont obtenus vont aider à améliorer leur sort, ou du moins à faire des échanges. On verra ce que les Sénateurs d'Ottawa vont faire avec ça. De toute façon, vous tenir au courant de ce qui retient l'attention dans l'actualité. Vous vous rendez, bien sûr, sur nos sites web, Macôte-Nord, Magaspésie, Montmartre. Et sinon, il y a bien sûr notre premier bulletin d'info de la journée qui s'en vient dans une dizaine de minutes dans les 100 000 matins. Mot du jour, ce matin, Madame Gagné, votre mot sera
1: quille.
0: Quille?
1: Quille, ouais.
0: Moi, c'est série. Pourquoi quille? Pourquoi série? On vous explique tout ça après la tribu de Dana avec Manon dans les 100 000 matins. Hey, bon lundi! Vous êtes sur Haut partout dans l'Est du Québec pour votre réveil jusqu'à 9.

0: 6h21 dans vos 100 000 matins sur Haut partout dans l'Est du Québec. Quille, votre mot du jour, Madame Gagné, ce matin.
1: Je me suis initiée aux quilles finlandaises en fin de semaine. Le fameux Molki.
0: Quilles finlandaises.
1: Est-ce que
0: tu sais
1: c'est quoi?
0: Oui, j'ai déjà vu un jeu, mais hey, comment qu'on joue à ce bebel-là? C'est des quilles, pas de boule de quilles, là.
1: Voilà. C'est ça, un bâton lanceur. Mais c'est drôle, écoute, c'est bébé Lala, c'est ma fille de 8 ans et demi qui me l'a montré, là.
0: Ah oui, OK.
1: J'étais sûre qu'elle allait m'inventer des règlements. Non, non, elle était fidèle au petit papier qu'il y avait dans le kit.
0: Ah oui, OK.
1: Mais c'est vraiment le fun. Le but, dans le fond, c'est de marquer 50 points avec des quilles qui sont des petits bâtons, puis le dessus est comme topé en biseau avec des chiffres. Et les petits bâtons doivent tomber. Mais le but, c'est de se rendre à 50. Fait que là, tu, avec les chiffres, tu fais des calculs.
0: Faut que tu calcules pour savoir, OK, je suis mieux de faire tomber celle-là versus l'autre, t'en rapporte plus de points.
1: Mais tu sais, lancer un bâton,
0: Faut que t'arrives à 50 piles.
1: Oui. Si tu dépenses 50, tu retournes à 25.
0: Oh, tabarnouche,
1: ça, c'est franchement. Mon chum a gagné les deux games arrivant pile sur 50. Mais c'est vraiment pas évident, mais c'est vraiment le fun. Puis t'es pas obligé d'être bon, là. C'est ça.
0: OK.
1: J'ai à peaufiner mon lancer du bâton, là.
0: Ouais.
1: Parce que, tu sais, une boule facile.
0: Ben.
1: Un bâton, à un moment donné, tu fais comme... D'ailleurs, moi, j'ai évité tous les bâtons qui étaient à terre, ça n'a pas marché. Mais c'est le fun, pour crier dans le quartier, là. Wouh! J'ai un parking parfait pour ça.
0: Ben oui, c'est sûr, ça prend quand même une... Ça prend quand même une certaine place, une certaine surface nivelée pour être capable de mettre les bâtons aussi.
1: Et pas dans le gazon, idéalement pas dans le gazon.
0: Ça,
1: mais c'est vraiment, vraiment agréable. Là. Puis tu sais, ça sent le camping à plein nez, ça sent les vacances. Écoute, c'est un petit caisson, on dirait que t'as une caisse de bière, mais non, c'est des quilles finlandaises.
0: Ça fait qu'à défaut de te faire un scotch and poche...
1: Ça va être un Molki and poche.
0: Ouais, c'est
1: parce que... On va dire Molki.
0: Mais t'as pas vraiment de poche. Hein. En tout cas, Molki et bâton.
1: Molki
0: et
1: bâton.
0: Ouais, quelque chose de même. En tout cas, tu trouverais un drink à prendre avec ton Molki.
1: Promis.
0: Ouais.
1: Là, ça a commencé avec l'eau pétillante à la mangue.
0: Ah oui, l'eau qui goûte pas grand-chose.
1: Ouais, la déception.
0: Oui, c'est ça. Moi, de mon côté, c'est série en fin de semaine. Dévorer une série qui vient tout juste de sortir sur ici, tout.tv. Ça s'appelle Plan B. C'est la dernière saison. Elle m'en vedette Pierre-François Legendre qui joue le rôle principal. Puis, tu sais... C'est le genre de série que t'écoutes puis qui te fait réfléchir parce que des fois tu peux t'identifier au personnage principal puis tu sais en plus là, moi le personnage principal s'appelle Mathieu. Mais bon, c'est à peu près le seul point qu'on a en commun parce que lui est un peu artiste manqué puis séducteur, tu trompes sa blonde à tour de bras, ça a pas de bon sens, il est pas correct, tu sais, arrive un point dans sa vie où est-ce que il aimerait revenir en arrière et c'est là qu'il fait appel à Plan B. Ces deux jumeaux très subtils qui viennent le chercher, qui l'embarquent d'une boîte d'Econoline puis qui se mettent à reculer pour le ramener à un point X dans le temps. Et tu sais, c'est la dernière saison de cette série-là. Et puis, moi, j'avais beaucoup accroché la première saison avec Louis Morissette et Magali Lépine-Blondeau qui... dans le fond, est celle qui apporte le numéro de Plan B au personnage principal, sans s'en douter. T'sais. Mais vous y regardez la série pour voir ça. Mais c'est bien fait. Pis t'sais, c'est de la bonne télé québécoise comme
1: j'ai
0: on aime.
1: J'ai écouté le premier épisode, tu vois. Pis moi, mon cue, c'est que généralement, mon chum tombe endormi sur nos projets de série.
0: Il est pas tombé endormi?
1: L'œil, il a pas cligné.
0: Ben non, c'est ça. Je te dis, en particulier, je sais pas pourquoi, mais en particulier, les gars, on a dans cette série-là comme une espèce de... Je partais pour dire un lien d'attachement avec le personnage principal qui est joué par Pierre-François Legendre.
1: Oui.
0: Mais je peux pas vraiment dire qu'on s'attache à ce gars-là qui est un trou de cul, tu sais. Mais il y a quand même...
1: Il est connaissable en plus.
0: Il
1: a beaucoup changé. Pas pour le rôle, là, sa vie a fait qu'il avait perdu beaucoup de poids. Fait que le fait de le voir comme ça dans un rôle principal, plutôt dramatique, il a pas l'air d'un tata puis jambon comme dans ben les rôles dans lesquels on le voit, là, je trouve que c'est un très bon casting aussi.
0: Mais c'est peut-être sur les inquiétudes qui l'amènent à son plan B qui viennent nous parler un peu plus fort.
1: Ouais.
0: Les gars, de ma génération, parce que tu sais, on a pas mal, on tourne pas mal aux alentours du même âge que le personnage, tout ça. Donc ça fait réfléchir.
1: J'aime
0: oui,
1: bien ça,
0: mais c'est de la mon juste de bonne TV, oui. Puis on aime ça de même. Alors c'est Plan B, c'est ça vient tout juste de sortir, c'est disponible sur ici tout.tv là, si vous êtes à la recherche d'une bonne série là
1: ça.
0: Qui va vous faire réfléchir un peu mais qui va bien vous divertir, je pense que c'est un mon juste de bon choix.
1: Combien d'épisodes?
0: 6 épisodes.
1: C'est bon.
0: Épisode à peu près 45 minutes, là, on s'entend parce que c'est un format qui va être diffusé par la suite à Radio-Canada, mm-hmm. tu sais, à la télé. Mais ça se dévore très bien et moi je l'ai dévoré. Bon, ma blonde a tombé endormie sur l'avant-dernier épisode. Là, j'ai fait comme hey, de la chenoute, je continue. Je suis dans un élan. Tu rattraperas ça. Donc elle fait comme non, inquiète-toi pas, je vais l'écouter. Je vais l'écouter tout seul de mon bord. Je vais finir la job. Mais c'est ça. Série à conseiller, Plan B.
1: Bravo.
0: Nouveauté sur ici tout.tv. Okay.

0: Salutations à l'ami Éric Desjardins qui, tôt ce matin, me dit « Hey Stéphanie, il y a une panne d'électricité dans Nazareth. » Là, je fais les vérifications. 4229 adresses. Je prends tout en notes. Le temps que je finisse de prendre mes notes, poum, c'est revenu.
1: OK, juste un flash, là.
0: Un flash, mais tu sais, il y avait Saint-Robert, Nazareth, Saint-Odile, Sacré-Cœur, tu sais, 4229 adresses, c'est beaucoup.
1: Ça fait tout ce monde-là, matin, faut qu'ils remettent à jour le maudit four micro-ondes.
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5: Bon lundi, ici Louis-Philippe Arnoirel. Les négociations de haut niveau menées en Suisse en vue d'un arrêt définitif de la guerre en Iran se sont terminées tôt ce matin. Des discussions à un niveau moins élevé sont prévues pour le reste de la semaine, l'Iran et les États-Unis ayant convenu de créer une cellule de désescalade chargée de gérer les combats au Liban. Un communiqué des médiateurs, le Pakistan et le Qatar, a indiqué que cette cellule inclurait le gouvernement libanais et veillerait au respect de la cessation des opérations militaires au Liban. Ces pourparlers ont marqué le début d'un processus diplomatique de 60 jours visant à parvenir à un accord permanent. Les combats au Liban restent l'un des principaux points d'achoppement. Le Canada et l'Australie se sont mis d'accord sur les modalités permettant à Ottawa d'acheter à BAE Systems Australia une capacité de radar transhorizon destinée à l'Arctique. Stephen Furr, secrétaire d'État canadien chargé de l'approvisionnement en matière de défense, se trouvait hier à Canberra pour faire cette annonce aux côtés du ministre australien de la Défense Richard Marles. Le Canada s'est engagé à consacrer plus de 6 milliards de dollars au développement de ce nouveau système dans le Grand Nord, dont la mise en service est prévue en décembre 2029. Il permettra au Canada de détecter les menaces aériennes et maritimes s'approchant des régions nordiques et arctiques, ainsi que d'assurer une alerte précoce dans le Nord. Et pour terminer, des activités et des rassemblements ont été organisés partout au pays hier pour célébrer la 30e Journée nationale des peuples autochtones. Cette journée vise à rendre hommage à la culture, à l'histoire et aux contributions des Premières Nations, des Inuits et des Métis. Le premier ministre Mark Carney a visité une exposition dans la région de Vancouver et un musée de Nanaimo. De son côté, la première ministre du Québec, Christine Fréchette, a pris la parole lors d'un événement au Centre d'amitié autochtone de Trois-Rivières, en Mauricie. C'est ce qui complète vos actualités Arsenal Média. Passez une bonne journée sur nos ondes.
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7: Alternance de soleil de nuages pour amorcer la semaine en ce lundi. Dans le Grand Rimouski, des risques d'averse, risques d'orage en après-midi à 40% avec un max de 17. Les risques d'averse qui s'ajoutent dès ce soir et encore cette nuit. La fête nationale du Québec à Mont-Joli, ça se passe le 23 juin en l'amphithéâtre des Jardins à 17h. On parle tout avec un souper hot dog. Par la suite, spectacle du Grand Cirque de Rio. Il y a spectacle de Seb Plante des Respectables et Jess. Il y a aussi karaoké par la suite animé par Danny Bélanger. Détails sur le site de la ville de Mont-Joli.
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11: 6h36, vous restez là dans un instant dans notre sujet de la machine à café. On va parler de nos politiciens chouchous et de nos politiciens mal aimés. Parce que le Journal de Montréal, Journal de Québec a dressé un palmarès des politiciens préférés des Québécois et de ceux qui ont une job d'image à faire. Je vais décrire ça de même.
7: Je pense que vous aurez pas de grandes surprises. Mais moi, seul Zanetti, je m'attendais pas à le retrouver à la place où il est.
11: On en jase avec Clément Jacques, les espaces sans réponse dans les 100 000 matins. Bon lundi.

0: Jean-Jacques, à 6h39 dans vos 100 000 matins sur Haut partout dans l'Est du Québec. De quelle manière vous avez souligné la fête des pères hier? Activité spéciale, déjeuner extra bacon, petit cadeau avec le bricolage des tout-petits faits à la garderie, avec des macaronis généralement. Vous nous racontez ça ce matin via le 88-724-9870. C'est une façon pour nous de prendre également de vos nouvelles de qu'est-ce qui s'est passé pour vous autres en fin de semaine. On s'en parle dans une petite heure de ça dans les 100 000 matins.
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0: Ah, on va jaser d'amour ce matin. Oui, d'amour envers nos politiciens. C'est un sondage de Léger pour le Journal de Montréal, Journal de Québec, pour savoir quelles sont les personnalités politiques préférées des Québécois. C'est le premier ministre canadien, Mark Carney, qui est au sommet des politiciens chouchous des Québécois. Il y a Christine Fréchette, qui semble avoir touché une corde sensible chez les Québécois. En tout cas, on parle d'effet Carney, mais on peut parler d'effet Fréchette un peu aussi au Québec, parce qu'elle est en deuxième position. Mais on se rend compte que y a quelque chose pour Madame Fréchette. Y a beaucoup de gens qui quittent son parti, elle traîne son parti, qui semble, lui, la tirer vers le bas dans une espèce de lune de miel que les Québécois ont avec la nouvelle première ministre. Donc, ce sont les deux premières positions. Mark Carney, un 60% de taux d'opinion favorable. Madame Fréchette, 50%. Par la suite, dans le classement, on retrouve Mélanie Joly en troisième position avec 46%. Paul Saint-Pierre Plamondon est à 44%. La mairesse de Montréal, Soraya Martinez-Ferrada, à 43%. François Blanchet à 42. Yann Lafrenière, le ministre de la Sécurité intérieure et aussi vice-premier ministre, est à 41%. La mairesse de Longueuil, Catherine Fournier, 39%. Il y a même le député de Matane-Matapédia, Pascal Bérubé, qui se retrouve dans ce classement-là. Pascal est 13e à 32%. Et on a également tout juste derrière le chef du Parti libéral, Charles Milliard, à 33%. Mais moi, je vois la colonne de chiffres, là. Il y a la colonne en bleu, les opinions positives, la colonne en rouge, les opinions négatives, et la colonne en blanche, ça veut dire je le connais pas.
2: C'est là, ça fait mal.
0: Et ça fait mal.
2: C'est fou.
0: Parce que Mark Carney, là, oui, 60% d'opinions favorables, mais il y a un 12% de personnes qui ont répondu à ce sondage-là qui savent même pas c'est qui. C'est le premier ministre du pays.
2: Ça n'a pas de bon sens.
0: 12%. Madame Fréchette, 21% du monde savent pas c'est qui, Madame Fréchette. Sa première ministre de la province, c'est... Et là, quand on regarde, on dit, ah ben, il y a même un député de la région qui se retrouve dans ce classement-là avec Pascal Bérubé. Oui, Pascal, 32% d'opinion favorable, mais 56% des répondants ne connaissent pas Pascal. Tu sais, nous autres, dans l'Est du Québec, on le sait.
2: Ben, c'est sûr que, tu sais, on est un peu biaisés, là, parce que, je veux dire... On le croise là, de temps en temps. Là.
0: Et tu sais, pour te donner une idée, Charles Milliard, le chef libéral, 42% des gens ne savent pas c'est qui. Les élections sont au mois d'octobre. Puis t'as 42% des électeurs qui savent même pas t'es qui. Faut que tu te fasses plus visible. Je pense que ça va être un peu ce qu'on va essayer de faire du côté du Parti libéral pour... essayer de remonter dans les intentions de vote, essayer de faire connaître le chef, ça va être un défi pour ce parti-là lors des prochaines élections, parce que là, on se rend compte qu'il y a un déficit de notoriété à 42%.
2: Mais tu sais, l'affaire aussi, c'est, je pense, ça démontre un grand manque d'intérêt, ou encore les gens sont un peu blasés par le niveau de la politique, puis les gens s'informent comme ils veulent.
0: Mm-hmm.
2: Probablement quand ils tombent sur une application d'information, quand c'est genre catégorie politique, ils s'en vont ailleurs, là, vont regarder la Coupe du Monde. Là, donc, il y a ça aussi. Mais tu sais, on a aussi sondage, le baromètre, pour savoir ceux qui sont un peu moins populaires.
0: Mais tu sais, si on fait un sondage pour savoir c'est qui sont les plus populaires. Ben, dans ces données-là, à un moment donné, tu fais comme, oh, tabarnouche, ok. Il y en a que les gens les aiment vraiment pas.
2: Ben, tu sais, en tête, c'est Pierre Poilievre qui conserve le titre, l'homme politique le plus haï. Haï, c'est quand même gros, là. Encore le chef du Parti conservateur du Canada.
0: Ben, je pense que, puis ça va être la même affaire pour le deuxième, parce que c'est le chef du Parti conservateur du Québec qui arrive en deuxième position des moins appréciés des Québécois, Monsieur Duhem. Je pense que tout est une question d'attitude dans le cas des deux chefs conservateurs.
2: Ouais.
0: ça clique pas avec les Québécois de par la façon d'être de M. Poilievre et de M. Duhaime. Puis là, ça donne les deux sont conservateurs.
2: Et puis, faut dire qu'à travers tout ça, il y a l'ex-ministre Maïté Blanchette-Vézina qui fait son entrée dans la liste des personnalités un peu moins appréciées. Ben, le fait qu'il a été un peu vire-capot aussi
0: Puis là, les déclarations, interdire les pamplemousses. Là.
2: Ouais, mais on voyait que ça a un lien avec le pamplemousse qui pouvait changer les effets d'un certain médicament. La troisième personne qui se retrouve dans ce triste sondage, c'est Bernard Drainville.
0: Ah ben, tu sais,
2: qui a pas amélioré son sort avec la course au leadership, la CAQ, les critiques qu'il y a eu à l'égard aussi de Christine Fréchette.
0: Oui, mais
2: affrontement direct, ça lui a fait mal.
0: Il est polarisant, Bernard Drainville.
2: Toujours.
0: T'sais,
2: ça a toujours été le cas aussi.
0: Il a toujours eu le sens de faire des déclarations que tu fais comme, ben non, il vient pas vraiment de dire ça là.
2: Il a pas chanté la tourne au complet des Cowboys Fringants.
0: Maudite chance parce que là, il aurait droppé. Il aurait peut-être arrivé à égalité avec M. Poilievre, s'il avait continué à chanter, M. Drainville.
2: Sinon, autre caquiste, Geneviève Guilbeault aussi, qui a vu son étoile pas mal pâlir.
0: Elle a été adulée
2: quand même pendant plusieurs années, mais là, non, elle quitte. La ministre France-Hélène Duranceau,
0: Cruella!
2: Ben, c'est parce qu'elle a quand même été à travers plusieurs négociations qui étaient pas faciles avec les fédérations de médecins.
0: Oui, puis je pense qu'il y a un côté aussi, dans le style de Madame Duranceau.
2: Pas pour rien qu'on l'a appelée Cruella.
0: Ben c'est Monsieur Legault qui, tu sais, il l'a pas aidé.
2: Il
0: y a un homme ministre du Conseil du Trésor en voulant dire c'est toi qui vas dire oui ou non à tes collègues députés. Faut que tu te gardes un côté comme si t'étais Cruella, tabarnouche.
2: Ouais.
0: C'est clair qu'on va la catégoriser comme ça, puis qu'on va la caricaturer habillée en Cruella comme dans 101 Dalmatien. C'est officiel. Tu viens de servir ça aux caricaturistes sur un plateau d'argent. Ouais. Mais tu sais, une fois que t'as ce sondage-là en main, là, t'es politicien, t'as ce sondage-là en main, tu fais quoi avec? De quelle manière t'interprètes ça?
2: Ouais, je pense qu'il y a un bon meeting d'équipe à avoir pour peut-être prendre l'été pour se faire un
0: plan. Ah, c'est pas
2: une
0: mauvaise idée, ça, prendre l'été.
2: Sortir, voir du monde. Tu sais, je vous parlais de Sol Zanetti un peu plus tôt. Lui, il est co-porte-parole de Québec solidaire. Ben, il y a pas beaucoup d'opinions défavorables, mais pas tant de favorables non plus. C'est qu'il y a un manque de charisme ici. Tu sais, Gabriel Nadeau-Dubois, Manon Massé, il était dans le peloton de tête des politiciens chouchous. Là, on n'est pas là pantoute. Là. Donc, Sol Zanetti, qui, de dire de pas apprécier, il passe plus inaperçu que les autres. Donc, elle se retrouve quand même dans ce drôle de palmarès.
0: Puis quand tu regardes Mme Gazal, la co-porte-parole féminine là, pour Québec solidaire, est à 31% d'opinion positive, 26% d'opinion négative et 43% savent pas c'est qui. Moi, je pense que c'est la colonne sur laquelle tu as plus de chances de travailler. Mais tu sais, c'est une lame à deux tranchants. T'sais. Ouais. Les gens savent pas t'es qui. Bon, c'est correct. Mais tout dépendant de quelle manière tu te fais découvrir de ces gens-là, ben là, ça peut tomber du côté positif ou encore du côté négatif. Là. D'où, là, c'est une lame à deux tranchants, cette histoire-là.
2: Vérifie de quelle façon tu vas attirer l'attention.
0: Mais bon, combien de temps ça va durer, là, M. Carney, Mme Fréchette, là, que tout le monde capote chez eux autres? Là. Ah, ben ça, le temps va nous le dire. Parce que des jours en politique, ça passe vite.
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0: Avez-vous mangé une recette de Ricardo pour la fête des pères?
1: On a fait du tartare de saumon, recette de Ricardo. Ricardo.
0: Ah ouais!
1: C'est drôle. Mais c'était pas ma meilleure.
0: Ah non? Ah non?
1: Non, parce que souvent, il dit Ricardo. Recette de tartare de saumon.
0: En parenthèse, la meilleure. Oui, oui, il est fort pour ça. T'sais.
1: Moins à mon goût, mais c'est correct. T'sais. Ça reste du Ricardo. Puis écoute, je me suis quand même régalé. Évidemment, un tartare de saumon, c'est rare que tu te trompes.
0: T'sais. Ben oui, mais c'est, peu importe la recette. Là,
1: voilà.
0: Ça reste bon pareil.
1: Ça reste
0: là.
1: Bon.
0: Vous avez souligné ça. De quelle manière la fête des pères hier? C'est notre question du jour. Allez répondre via les pages Facebook de O 98.7, 95.3 et 99.1 dans l'Est du Québec. On va revenir là-dessus dans une petite heure. Et d'ailleurs, nous autres, au cours des prochaines minutes, on va jaser actualité. Ce que vous devez savoir pour commencer votre journée avec Louis-Philippe Arnois-Harel des actualités. Arsenal Média. On va parler de sport aussi avec grosse nouvelle du côté d'Ottawa. Ouais. Bye bye, Brady Tkachuk. S'en va rejoindre son frère en Floride. Grosse transaction annoncée hier dans la LNH. On en jase dans un instant dans vos 100 000 matins sur O.
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4: Bon lundi, ici Louis-Philippe Arnoirel. Les négociations de haut niveau menées en Suisse en vue d'un arrêt définitif de la guerre en Iran se sont terminées tôt ce matin. Des discussions à un niveau moins élevé sont prévues pour le reste de la semaine, l'Iran et les États-Unis ayant convenu de créer une cellule de désescalade chargée de gérer les combats au Liban. Un communiqué des médiateurs, le Pakistan et le Qatar, a indiqué que cette cellule inclurait le gouvernement libanais et veillerait au respect de la cessation des opérations militaires au Liban. Ces pourparlers ont marqué le début d'un processus diplomatique de 60 jours visant à parvenir à un accord permanent. Les combats au Liban restent l'un des principaux points d'achoppement. Le Canada et l'Australie se sont mis d'accord sur les modalités permettant à Ottawa d'acheter à BAE Systems Australia une capacité de radar transhorizon destinée à l'Arctique. Stephen Furr, secrétaire d'État canadien chargé de l'approvisionnement en matière de défense, se trouvait hier à Canberra pour faire cette annonce aux côtés du ministre australien de la Défense Richard Marles. Le Canada s'est engagé à consacrer plus de 6 milliards de dollars au développement de ce nouveau système dans le Grand Nord, dont la mise en service est prévue en décembre 2029. Il permettra au Canada de détecter les menaces aériennes et maritimes s'approchant des régions nordiques et arctiques, ainsi que d'assurer une alerte précoce dans le Nord. Et pour terminer, des activités et des rassemblements ont été organisés partout au pays hier pour célébrer la 30e Journée nationale des peuples autochtones. Cette journée vise à rendre hommage à la culture, à l'histoire et aux contributions des Premières Nations, des Inuits et des Métis. Le premier ministre Mark Carney a visité une exposition dans la région de Vancouver et un musée de Nanaimo. De son côté, la première ministre du Québec, Christine Fréchette, a pris la parole lors d'un événement au Centre d'amitié autochtone de Trois-Rivières, en Mauricie. C'est ce qui complète vos actualités Arsenal Média. Passez une bonne journée sur nos ondes.
5: Au sport, Coupe du monde de soccer hier, victoire du Japon 4-0 sur la Tunisie, match nul de 0-0 entre la Belgique et l'Arabie Saoudite, 2-2 le score entre l'Uruguay et le Cap-Vert. C'est l'équipe Cendrillon du tournoi, le Cap-Vert, qui a réussi à marquer un premier but dans son histoire à la Coupe du Monde, d'aller en chercher un deuxième, d'aller chercher une nulle contre une équipe. C'est pas des pieds de céleri, là, l'Uruguay. Là, ça joue au soccer en tabarnouche là-bas. J'ai hâte d'entendre ce que Jean-Michel Collin, notre analyste soccer, aura à dire sur ce match-là hier dans notre chronique qui s'en vient dans quelques minutes. Il y a également l'Égypte qui a gagné hier 3-1 sur la Nouvelle-Zélande. Aujourd'hui, on surveille les duels Argentine-Autriche-France-Irak, Norvège-Sénégal et Jordanie-Algérie. On en reparle dans quelques minutes dans notre segment soccer, dans notre segment La Game avec notre analyste soccer Jean-Michel Collin. Petite bombe hier dans la Ligue nationale de hockey. Brady Tkachuk rejoint son frère Matthew chez les Panthers de la Floride. En retour, les Sénateurs d'Ottawa qui mettent la main sur 2 choix de premier tour en 2026, un 9e et un 25e au total, un choix de deuxième tour en 2027 et un choix conditionnel de premier tour en 2029. La condition du premier choix de premier tour en 2029, c'est que les Panthers auront l'option de le conserver, leur choix, si jamais leur choix se retrouvait dans le top 10 en 2029. Alors, du changement et du sang neuf et peut-être une nouvelle attitude à la tête des Sénateurs d'Ottawa dans le groupe de leaders sur la glace. Et je termine en parlant de tennis. Serena Williams qui va effectuer un retour remarqué à Wimbledon cette année. 44 ans, 23 titres du Grand Chelem. C'est elle qui a reçu la dernière invitation pour intégrer le tableau principal en simple. Va participer au tournoi aussi en double aux côtés de sa sœur Venus. C'est quand même pas n'importe qui à Wimbledon. Serena Williams, 7 fois championne. Elle a remporté son dernier titre là-bas en 2016. Les qualifications de Wimbledon débutent aujourd'hui. Le prestigieux tournoi, quant à lui, va s'amorcer officiellement le 29 juin prochain.
6: On est déjà à 14 degrés pour cette sur un maximum de 17 avec une belle journée généralement ensoleillée. Pour Rimouski, on a un peu de tout. Alternance de soleil de nuages, mais en après-midi, on ajoute 40% de risque d'averse, risque d'un orage avec un max aussi à 17 et on est à 12. À Matane, on est à 11 avec un max à 17. Alternance de soleil de nuages, petit risque d'averse aussi en fin d'après-midi à 30%.
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0: Je m'appelle Mathieu Guimond en compagnie de Mme Stéphanie Gagné.
1: Bon matin!
0: On est là jusqu'à 9h pour vos 100 000 matins en ce lundi 22 juin. Vous avez des salutations, des vœux d'anniversaire que vous aimeriez faire.
1: Ben oui.
0: Vous nous faites signe au 418-724-9870.
1: Il manque un peu d'action dans notre machine à texto, là. C'est bien beau la panne d'électricité qui a duré 8 minutes à matin dans le Grand Rimouski, là.
0: Juste assez pour te mettre ses nerfs, hein? Ben,
1: juste assez pour que je prenne des notes puis que je jette mon papier tout de suite après.
0: Juste assez pour être obligé d'en remettre à l'heure le maudit four. C'est tout le temps l'électroménager le plus compliqué à remettre
1: oui.
0: à l'heure un four.
1: Micro-ondes, pas pire, on a plus d'expérience, mais le four, là, le mien, en plus, il sonne quand ça revient.
0: C'est bon. Comme, c'est prêt, hein, t'avais-tu fait cuire un rôti? Ah non, c'est juste une panne de courant. non, c'est la première affaire.
1: Chez nous, les rôtis, là, c'est pas mon affaire préférée, là. Une lasagne, ouais. T'sais.
0: Vous avez souligné la fête des pères de quelle manière hier? On prend de vos nouvelles, les papas, là-dessus, via le 418-724-9870 et via notre page Facebook pour notre question du jour. Et dans un instant, on jase la Coupe du Monde 2026 avec notre chroniqueur Jean-Michel Collin après Tame Impala et Dracula. Bon lundi! Vous êtes dans les 100 000 matins, partout dans l'Est du Québec jusqu'à 9.

0: ça score fort par les temps qui courent dans le Hit 15. C'est à tous les samedis avec Chuck. On fait le bilan des plus gros hits de la semaine. Et je parle de notre ami Chuck parce que il sera là ce soir 18h pour les hits, mais également 17 ans de radio aujourd'hui pour notre collègue.
1: Hey, 17 ans, c'est rien, voyons donc.
0: Non, mais quand même, 17 ans.
1: Non, c'est faux parce que 17 ans radio maintenant, ça a beaucoup plus de valeur qu'avant. C'est pas évident de perdurer là-dedans.
0: Ouais. Les applaudissements de circonstance pour notre collègue.
1: Ouais.
0: Yes. Ratez le pas ce soir, 18h pour les hits sur les ondes de haut partout dans l'Est du Québec. En tout cas, j'espère qu'il est là parce que sinon, il est peut-être en vacances cette semaine, mais bon.
1: On commence
0: le bal des vacances. On est mêlé en tabarnouche. Mais toujours est-il que nous autres, on est là jusqu'à 9h pour votre réveil. Vous avez des salutations, des vœux d'anniversaire, faites-nous signe via le 418-724-9870. C'est toujours un plaisir d'avoir de vos nouvelles. Comment s'est passé votre fin de semaine également dans l'Est du Québec? Il y avait quand même pas mal d'activités à faire chez nous.
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0: Et pour nous parler de soccer avec des gros matchs, une grosse semaine de soccer avec le tournoi de la Coupe du Monde, bien évidemment, qui se poursuit. Notre analyste soccer, Monsieur Jean-Michel Collin, mesdames, messieurs.
1: Jean-Michel,
0: comment ça va?
4: C'est le temps de radio, là, votre collègue, là, Monsieur Chuck, que vous avez appelé, là.
1: Ouais.
4: Ça, c'est beaucoup de cheveux blancs ou des cheveux perdus, je ne connais pas, lui.
1: Généralement, en tout cas, on pourrait en parler. Nous autres aussi, on a un peu d'expérience. C'est le matin qui magane. C'est
0: surtout ça.
1: C'est le matin qui magane.
0: C'est surtout ça. Ben des cernes. Eh, bye bye. On va parler de soccer ce matin. Oui. Jean-Michel, les petites nations en vedette dans ta chronique de ce matin. Moi, je veux que tu me parles du Cap-Vert.
4: Ben oui, je vais t'en parler, mais avant, là, faut juste placer en situation pourquoi je veux parler des petites nations au soccer. C'est que d'habitude, on a des petites nations un petit peu, on s'énerve, c'est fini, après ça, on passe à autre chose. Faut savoir que la Coupe du Monde, ça a presque 100 ans d'existence.
0: Mm-hmm.
4: Il y a 8 pays qui ont gagné ça. Donc, beaucoup d'appelés, peu d'élus.
0: Oui.
4: Et lorsqu'on voit des petites nations faire des belles choses, ben, c'est le fun de s'intéresser à eux parce qu'au final, souvent, on se retrouve avec les mêmes pays à partir des quarts de finale et des demi-finales, voire même la finale. Donc, faut quand même s'intéresser aux petites nations. Puis là, on a eu deux belles histoires en fin de semaine. Tu veux, je commence par le Cap-Vert. Je vais commencer par le Cap-Vert.
0: Yes.
4: On y croit, on festoie, tout en joie, let's go. C'est malade. Écoute, le Cap-Vert hier contre l'Uruguay, là, comment je te dirais ça? C'est, tu sais, là, quand t'as la chance de faire quelque chose pis il faut que tu la saisisses, c'est ce qu'ils ont fait, le Cap-Vert, hier.
0: Hey, tu dis?
4: Le Cap-Vert, là, quand ils ont, marqué leurs deux buts, on en parlera après, tu sens que c'est, je l'ai dit tout à l'heure, c'est la joie, c'est le bonheur. On festoie, c'est les festivités. Christy, qu'on est heureux.
0: Non, mais
4: tu vois le monde, ça danse dans les... je le fais présentement, c'est la radio, mais je suis en train de bouger les épaules pour danser comme eux autres. Il y a comme une espèce de libération.
0: Oui, oh, oui, littéralement. Puis, t'en parles, j'ai en tête le premier but. Premier but dans l'histoire, dans le tournoi de la Coupe du Monde. Hey, attends un peu, là, le party était pogné là, partisans. Puis j'ai l'impression que... Ça devient un peu comme une espèce d'équipe Cendrillon dans ce tournoi-là. Et puis que les gens qui sont un peu neutres, qui prennent pas pour un pays plus qu'un autre, peut-être qu'ils vont s'attacher à ce genre de petite équipe-là, à ce genre d'histoire-là, Jean-Michel, pour le tournoi.
4: Absolument. Puis non seulement ça, mais il y a une belle histoire avec la maman de Vosigna, le gardien qui a raté le premier match pour des raisons un peu...
0: histoire de visa, là.
4: Ouais, une histoire de visa un peu politique, on pourrait dire. Finalement, elle est là, ils l'ont placée dans une loge à chaque fois qu'on marque ou qu'il fait un arrêt. Elle a dû avoir à peu près plus de présence à la caméra que Taylor Swift au Super Bowl. Ça vous donne une idée, là. C'était vraiment cool.
0: Oh t'sais, my God.
4: Cette histoire-là, ça s'écrit pas, là. Je l'ai dit l'autre fois, ça s'écrit pas. Tu sais, moi, là, je comparais avec l'Uruguay, là. L'Uruguay qui est un pays qui a déjà gagné la Coupe du Monde au début deux fois. Un des rares pays à avoir mis la main sur la Coupe du Monde.
0: Ouais, ça remonte aux années 50, la dernière fois, par exemple.
4: Eux, là, quand ils marquaient, là, tu sentais comme un soulagement, mais plein de tensions encore de dire, mm-hmm. tu sais, on devrait. Et en plus, ils ont Marcelo Bielsa à la tête de leur sélection.
0: Hey, je l'adore, ce bonhomme-là, tu sais, l'espèce d'extraterrestre, là, qui fait pas les affaires comme les autres.
4: Exactement.
0: Il est assis sur sa glacière, le mané. Les assistants arrivent, disent, ouais, mais là, c'est parce que c'est le temps de lui donner une bouteille de Powerade. Peux-tu te lever? Alors, parce que c'est dans la glacière, là.
4: Lui a développé sa propre méthodologie d'entraînement.
0: Uh-huh.
4: Les Uruguayens sont réputés pour la grinta, donc jouer extrêmement dur, frapper fort,
0: oui.
4: être intense, être rigoureux, appliquer les détails. Et Marcelo Bielsa, c'est comme ça, mais à la puissance, je sais pas moi, 20 millions, je vais exagérer. Là,
1: mais ça, mais non.
4: Le gars, là, c'est ça. C'est, il est réputé pour ça. Les gars qui le voient arriver à l'entraînement, quand il prend la tête d'une équipe ou d'une sélection, font comme, il y a pas de break, là, c'est terminé, là, on va sortir d'ici lessivé. Mais là, ce qui est curieux, si vous avez remarqué les deux buts encaissés par l'Uruguay, donc, je vais vous donner un cours de mur 101, OK, comme on apprend aux jeunes. Là. Quand t'es dans un mur, tu t'installes le menton par en bas pour recevoir le ballon en plein front, pas que le coup de débarque par en arrière si tu l'as d'en face. Ensuite de ça, tu te mets une main généralement où ça fait mal pour
0: oui.
4: te protéger
0: ah, oui, oui.
4: Des douleurs soudaines du bas-ventre.
0: C'est sûr.
4: Et généralement, on va te dire, tu restes collé, tu ne te tournes pas et t'encaisses.
0: Ouais, mais c'est pas ça qu'ils ont fait hier, Jean-Michel.
4: Ça n'a pas de bon sens. On saute dans les airs. On se tourne un mur de deux fendu en deux. Voyons donc. Qu'est-ce que c'est ça?
0: Puis il y a eu un drôle de déplacement aussi sur le premier but, là, d'un joueur de l'Uruguay, là. C'est comme.
4: Ben ouais.
0: Il était avec les deux, mais là, maintenant, il est allé couvrir un autre gars. Ouais, mais tabarnouche, tu laisses de la place. Ça n'a pas de sens.
4: Mais même à deux, il l'arrêtait, là.
0: Ben, normalement.
4: Et là, après ça, ouais. Course à un goaler. Le gardien qui sort, là, pour essayer peut-être de jouer le ballon, là. Il n'y a pas d'affaire, là. Ces défenseurs sont quand même en bonne position pour ralentir l'attaque. Donc, mm-hmm. tu donnes pas de chance. Au pire, le gars, là, la frappe qu'il prend là, avec sa cuisse, puis après ça, son intérieur, s'il est resté dans son but comme il aurait dû, il l'a en plein dans les mains, il cueille des fraises, puis il s'en va. Là.
0: Donc, les fraises du Québec sont arrivées aussi, c'est bon, ça.
4: Et là, l'Uruguay est dans le pétrin à peu près. Là.
0: Ben
4: que
0: oui.
4: Là, l'Uruguay est à, si je me trompe pas, 2 points. Tu me suis?
0: Uh-huh.
4: 2 matchs nuls.
0: Ouais.
4: Un contre l'Arabie Saoudite, que l'Espagne a éclaté 4-0.
0: Ouais.
4: Et un contre le Cap-Vert. Il leur reste qui à jouer?
0: Il reste l'Espagne.
4: Cap-Vert joue contre l'Arabie Saoudite.
0: Ouf!
4: Donc tout est possible pour le Cap-Vert. Ça veut dire que l'Uruguay peut se retrouver en 3e position à 2 points. Aïe. Ça commence à être très court pour l'Uruguay pour espérer passer pour une nation qu'on attendait après dans la ronde suivante.
0: Dans les autres matchs hier, qu'est-ce qui t'a surpris rapidement, Jean-Michel?
4: Ben hier, écoute, je reste dans les petites nations. Je vais plus faire un bilan de la fin de semaine. Curaçao, Équateur. Hey, le party de l'île Curaçao, là, c'est pas fini là. 0-0.
0: J'espère le vieux bus va t'en faire un parce que.
4: Hey, écoute, Eloy Room, 37 ans. Un obscur gardien de la 2e division américaine, la USL. Déjà que la première, la MLS, des fois, on n'est pas sûr du niveau. Lui, go en 2e division USL. 15 arrêts contre la L3, la sélection de l'Équateur.
0: Hey, 15 arrêts, c'est un pas pire bombardement pour un goaler au soccer, Jean-Michel.
4: Ça
0: n'a
4: aucun sens, là.
0: Ouais.
4: Le gars, il a vécu le moment de sa vie. Curaçao a inscrit son 160 000 habitants, 444 km² de pure joie hier. Écoute, le roi et la reine des Pays-Bas, parce que c'est un pays sous la gouverne des Pays-Bas,
0: uh-huh.
4: William Alexander... Et Maxima, la reine Maxima en passant, c'est un nom de, c'est une affaire de
0: c'est romance. Un nom de char.
4: Ben, ouais, la reine Maxima rentre là-dedans.
0: Uh-huh.
4: Ça danse avec les gars de Curaçao.
0: Attends, pardon,
4: écoute,
0: hein?
4: Le roi, la reine, la famille et son petit prince, c'était magnifique. Ça dansait, ça continue, là. On a marqué notre premier but, on s'est fait éclater contre 7-1 contre l'Allemagne. Pas grave, on est content. Après ça, 0-0 contre l'Équateur. Et là, Héroum a dit après, quand il a vu le roi puis tout ça rentrer, il dit avec, après ma performance, on devrait m'ériger une statue dans mon pays.
0: Littéralement, hein.
4: Mais tu sais, c'est quand même drôle parce que là, il le dit à la blague. Mais c'est ça, c'est le party, c'est les petites nations puis Curaçao, ben aussi, ouais. Ça danse dans les estrades, C'est magnifique. En fin de semaine aussi, ben mes Japonais ont continué leur bon travail. Une belle victoire de 4-0 contre la Tunisie. Tunisie, êtes-vous au courant un peu de l'histoire?
1: Non.
4: Non.
0: Vaguement entendu parler, Jean-Michel.
4: Ils sont fait éclater 5-1 à leur premier match contre
0: Oui, ils ont stacké le coach dehors en plein milieu du tournoi.
4: 3 heures après mettre le coach dehors.
0: Oui, c'est bien trop vrai. 2-3 jours
4: plus tard sur le match, 4-0 contre les Japonais. D'après moi, c'est pas la faute du coach.
0: Je pense qu'on va avoir des questionnements... En Tunisie, ouais.
4: Aïe, aïe, aïe. Puis c'est pas supposé d'arriver que la Tunisie, c'est une bonne nation de football, là. Je la comprends pas trop, celle-là.
0: Jean-Michel.
4: La chicane est poignée dans le vestiaire, ça, selon les rumeurs, mais tu sais, des fois, on prend ce qu'on peut, là. Mais, tu sais, ça se, il y a du rififi dans le vestiaire.
0: Jean-Michel, 30 secondes, top chrono. Les matchs d'aujourd'hui, qu'est-ce que tu surveilles?
4: Ben là, aujourd'hui, on a tous les gros ténors qui reviennent. Le meilleur marqueur du mondial avec notre Canadien Jonathan David, un inconnu Lionel Messi.
0: Ah oui, ça me dit quoi, ouais?
4: Contre l'Autriche. Mbappé, un autre inconnu, joue contre l'Irak et ça, avec la France. Erling Haaland, en passant, les Norvégiens, j'ai mis ça sur mon Facebook, là. Écoute. Il y a une séance de yoga sur Times Square. Les gars ont tout envahi les marches rouges.
0: Oui!
4: Ça hurle. Ça
0: rame.
4: La cérémonie de yoga, c'est parfait. Vous
0: ça
4: voir
0: rame
4: ça.
0: Comme des débiles. J'adore.
4: Fou. Ça chante. C'est incroyable. Il y a Jordanie, Algérie. Bon, ben, tu sais, dans deux équipes qui essaient de se replacer dans leur poule, qui est quand même intéressant, là. Mais, donc, c'est ça. C'est ce qu'on surveille aujourd'hui. Ma blonde est heureuse. Son Allemagne a gagné 2-1 contre la Côte d'Ivoire. Shootout à mon équipe au tournoi de Victo, les petits gars qui s'en vont au tournoi à Disney. Première expérience en D1, on était à un but de la demi-finale. Shootout à Annie Levasseur que j'ai croisé, une coach du Fury de Rimouski. Super positive avec ses filles, j'ai adoré. Et Stéphanie, prépare-toi du 24 juin au 27 juin. 6 matchs par jour pour les derniers matchs de poule.
1: Je capote.
0: Mais non, elle commence les vacances, là, on va regarder ça dans du temps,
4: ben
0: Jean-Michel.
4: Là, on pourrait faire un live Facebook avec monsieur le patron.
0: Oh, bon boy. Jean-Michel.
4: Hey, une dernière affaire, je te promets que ça dure pas plus que 8 minutes, Stéphanie.
1: Ah! Avant pas de fausses promesses, on vient d'en faire 12.
4: Moi, à notre voyage de noces, on avait été voir le match de qualification à Zagreb entre la Croatie et Israël. On célèbre nos 15 ans d'anniversaire de mariage. Le 26 juin,
0: ouais.
4: L'Allemagne va jouer son premier match de la ronde éliminatoire à Boston. On est à la recherche active de billets.
0: T'as pas trouvé de billets?
4: Pas des billets à 1 800 $, les auditeurs. Là. Si t'es capable de me trouver des billets raisonnables, on s'arrange puis on y va.
0: My God, il lance une bouteille à la mer,
1: appel
0: littéralement.
1: À tous.
0: C'est pour sauver ton mariage, littéralement. Là.
4: Je mérite ce temps d'antenne pour essayer de sauver mon mariage. Mais non, c'est pas vrai.
0: Jean-Michel, toujours un plaisir de jaser de soccer avec toi. On te retrouve demain pour une autre chronique. Merci Jean-Michel, salut.
4: Stéphanie, 6 matchs par jour. Lâche pas, bye.
0: Vous allez pouvoir réentendre les propos colorés de notre non moins coloré chroniqueur soccer Jean-Michel Collin sur nos sites web un peu plus tard cet avant-midi.

0: 7h24, lundi 22 juin. Merci beaucoup d'être là dans les 100 000 matins sur O 98.7, 93.9 dans la vallée de la Matapédia, 95.3 dans la Matanie et 99.1 sur la Côte-Nord. Aujourd'hui, c'est la journée idéale pour un Tibec avec votre chum, avec votre blonde, parce qu'aujourd'hui, c'est la journée nationale du baiser.
1: Hey, c'est drôle, tu dis ça, puis j'ai la toune de Gildor Roy qui me vient en tête.
0: Donne-moi un bec, ouais, donne-moi un bec, ça coûte rien, puis ça fait du bien. Ah, ouais, dans le temps que Gildor était chanteur country, ouais.
1: 92, ça fait longtemps.
0: Ah, ben il y a toujours une autre chambre d'hôtel, une autre peine d'amour
1: ça,
0: aussi.
1: Bon.
0: Mais ça, c'est son gros classique.
1: Le Tibec est pas mal dans l'équation,
0: généralement. Tout ça pour dire que c'est la journée nationale du baiser. Alors, mais... pourquoi pas un Tibec? Sinon, pour les plus gourmands également, c'est la journée nationale de la rondelle d'oignon aussi. Donc... peut-être pas le mix baiser et rondelle d'oignon, là, ensemble, là.
1: Ah, oh. Ben ouais, je dis pas ben, ça. C'est pas une gousse d'ail, là, quand
0: même. Non, mais si ta rondelle d'oignon a préalablement trempé dans le miel avant, ah, ben là, le Tibec après, il est un Tibec sucré.
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18: Bon lundi, ici Louis-Philippe Arnoirel.
4: Les négociations de haut niveau menées en Suisse en vue d'un arrêt définitif de la guerre en Iran se sont terminées tôt ce matin. Des discussions à un niveau moins élevé sont prévues pour le reste de la semaine, l'Iran et les États-Unis ayant convenu de créer une cellule de désescalade chargée de gérer les combats au Liban. Un communiqué des médiateurs, le Pakistan et le Qatar, a indiqué que cette cellule inclurait le gouvernement libanais et veillerait au respect de la cessation des opérations militaires au Liban. Ces pourparlers ont marqué le début d'un processus diplomatique de 60 jours visant à parvenir à un accord permanent. Les combats au Liban restent l'un des principaux points d'achoppement. Le Canada et l'Australie se sont mis d'accord sur les modalités permettant à Ottawa d'acheter à BAE Systems Australia une capacité de radar transhorizon destinée à l'Arctique. Stephen Furr, secrétaire d'État canadien chargé de l'approvisionnement en matière de défense, se trouvait hier à Canberra pour faire cette annonce aux côtés du ministre australien de la Défense Richard Marles. Le Canada s'est engagé à consacrer plus de 6 milliards de dollars au développement de ce nouveau système dans le Grand Nord, dont la mise en service est prévue en décembre 2029. Il permettra au Canada de détecter les menaces aériennes et maritimes s'approchant des régions nordiques et arctiques, ainsi que d'assurer une alerte précoce dans le Nord. Et pour terminer, des activités et des rassemblements ont été organisés partout au pays hier pour célébrer la 30e Journée nationale des peuples autochtones. Cette journée vise à rendre hommage à la culture, à l'histoire et aux contributions des Premières Nations, des Inuits et des Métis. Le premier ministre Mark Carney a visité une exposition dans la région de Vancouver et un musée de Nanaimo. De son côté, la première ministre du Québec, Christine Fréchette, a pris la parole lors d'un événement au Centre d'amitié autochtone de Trois-Rivières, en Mauricie. C'est ce qui complète vos actualités Arsenal Média. Passez une bonne journée sur nos ondes.
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1: Alternance de soleil de nuages pour amorcer la semaine en ce lundi. Dans le Grand Rimouski, des risques d'averses, risques d'orages en après-midi à 40% avec un max de 17. Les risques d'averses qui s'ajoutent dès ce soir et encore cette nuit. Box-office nord-américain sans grande surprise, Histoire de jouets 5 bas tous les records. Un film extrêmement populaire et les critiques sont d'ailleurs très très bonnes. En deuxième place, on y retrouve le film de science-fiction Disclosure Day avec Steven Spielberg comme réalisateur. Le film d'horreur indépendant Obsession qui termine le top 3.
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0: Merci d'être là en ce lundi. On est le 22 juin. On commence la journée ensemble jusqu'à 9h dans vos 100 000 matins. Vous avez des salutations, des vœux d'anniversaire. Comment vous avez souligné la fête des pères hier? Vous nous racontez ça via le 418-724-9870. On s'en jase un peu plus tard dans l'émission. Nous autres, on a le droit de jouer une fois par semaine et c'est aujourd'hui que ça se passe. Dans un instant, on va jouer à notre jeu qui s'appelle T'es dans le champ. Là, vous donnez la bonne réponse, c'est pas payant. Pantoute.
1: Mais c'est tough le lundi.
0: Ouais, c'est, en particulier.
1: Les ménages, il y a pas le temps.
0: Ça s'en vient dans un instant dans vos 100 000 matins, mais juste avant.
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0: 7h35, sous le soleil au centre-ville de Rimouski. Ça a l'air de quoi dans votre coin, dans l'est du Québec, la Matanie, la vallée de la Matapédia, la Côte-Nord? On veut le savoir via le 88-724-9870.
1: Je salue l'ami Tinour qui dit hey, « Bon matin, votre chroniqueur soccer est allumé, solide.
0: Ben »
1: Je
0: oui.
1: connais rien du soccer, mais je l'écoute attentivement.
0: Yes.
1: Un vrai passionné. On a choisi le meilleur.
0: Yes! Ben, c'est ce que je disais. Je dis « Hey, t'étais déchaîné à matin, hey, tantôt, là, en dehors des ondes. » Je dis « Wow, t'étais déchaîné. » Je l'épite-tu trop? Je dis « Ben non,
1: ah,
0: je dis,
1: ben
0: j'aime
1: non.
0: ça, tu vas me passionner, moi,
1: hey, t'es coulisses, il va faire la chronique dans son pick-up pour être sûr de pas être dérangé, de pas être jugé dans son intensité.
0: Ouais, c'est ça. Ben, surtout pour avoir la paix avec la marmaille à la
1: ouais,
0: maison
1: y
0: aussi.
1: Il y en a trois, ouais, c'est ça.
0: Alors, vous allez pouvoir entendre la chronique d'ailleurs avec Jean-Michel, notre passionné de soccer, notre analyste soccer dans nos segments à la game durant tout le tournoi de la Coupe du Monde. Ben, ce sera disponible dans quelques minutes. Je vais vous mettre ça en lien sur notre site web, le site web de Haut 98.7, 95.3 et 99.1 dans notre section en rattrapage. Mesdames, messieurs, on jase, là. Il est rendu 7h37. 7h37, ça veut dire qu'il est rendu quelle heure, monsieur, la grosse voix de la radio?
2: Madame, messieurs.
0: Madame, messieurs.
2: Ah
0: oui. Yes.
2: Du quiz.
0: Et ce matin, pour notre quiz, on va jouer à T'es dans le champ, le jeu où c'est payant de donner des mauvaises réponses. Si vous l'entendez pour la première fois, vous allez faire comme, voyons, on est bien mauvais, tabarnouche. Non, si on est mauvais, c'est parce qu'on est bon.
1: Mais c'est pas facile. On a
0: ben
1: le réflexe de vouloir être bon.
0: On a toujours été, mais Stéphanie, on a toujours été habitué à toujours donner les bonnes.
1: Ah, ben c'est ça.
0: C'est inculqué
1: Sinon,
0: profondément
1: qu'on fait, là.
0: Dans notre mental. Non, mais même quand tu remontes à ça, à petite école, là,
1: ah oui?
0: La prof, elle te donnait un collant si tu donnais la bonne réponse.
1: Hey,
0: si
1: j'ai collectionné les collants.
0: Qu'à l'autre, là.
1: Non, parce que...
0: Je les collectionnais. Ah!
1: Ah,
0: tu devais être une bolle, toi.
1: Oui. J'étais une bolle.
0: Ben, moi aussi, j'étais une bolle au primaire, mais tu m'aurais sûrement tapé ses nerfs au primaire.
1: Hey, mon chum, c'est la même affaire.
0: Non, mais c'est pas...

0: Yes, pas de ça. Yes.
1: Des fois, j'y compte des affaires là, tu sais. Ah. Et qu'on n'aurait pas été amis.
2: Oh my God.
1: Il y avait quelques amis, pas tant que ça.
0: Mais non, mais on aurait toujours été en confrontation, tu le comprends bien.
1: Ah oui, pour
0: hein?
1: ça, ouais, ouais.
0: Le principe, fort simple, on se bombarde de questions à tour de rôle pendant 60 secondes et on doit toujours donner la mauvaise réponse. Mm-hmm. Et pour gagner, faut donner un maximum de mauvaises réponses. C'est le principe du jeu du 21 à l'émission Au Suivant qui était animée à l'époque par Stéphane Bellavance à Radio-Canada. Nous autres, on a accroché là-dessus. On fait comme, hey, ce serait le fun de jouer à ça. Alors, c'est ça le principe de notre jeu. T'es dans le champ. Madame Gagné, est-ce que vous êtes prête à vous faire bombarder de questions pour les 60 prochaines secondes?
1: Je pense. Ouais.
0: C'est plus le temps de penser, c'est le temps de répondre. 3, 2, 1, c'est parti! Camillien Houd ou Henri Bourassa? Quel homme politique a été maire de Montréal?
1: Camillien Houd.
0: Homme ou femme, quel était le sexe du premier Canadien à aller dans l'espace?
1: Femme.
0: Cellulaire ou à cadran, quel type de téléphone est apparu en premier?
1: Cellulaire.
0: Vampire ou loup-garou, quelle créature fantastique est reconnue pour détester l'ail?
1: Le loup-garou.
0: 1970 ou 1980, en quelle année la crise d'octobre au Québec?
1: 80.
0: Abeille ou guêpe, quel insecte produit du miel?
1: Guêpe.
0: Baronnet ou Tlacel, dans quel groupe de musique faisait partie Ronan Jelil?
1: Les Tlacel.
0: Buggle ou Scrabble, lequel des deux jeux a des dés?
1: Scrabble.
0: Australopithèque ou Homo sapiens, quel hominidé est le plus vieux?
1: Homo sapiens.
0: Bal masqué ou les masques, quelle est la chanson interprétée par la
1: les
0: compagnie
1: masques.
0: Créole? Pomme ou patate, quel aliment pousse dans un arbre?
1: Les patates.
0: Tamagotchi... On finit.
1: Okay.
0: Tamagotchi ou Kendama, quel jouet est un animal virtuel?
1: Kendama.
0: Kendama, ok.
1: Je pense à bien été.
0: Je pense à bien été.
1: Oui, un petit doute. Là.
0: On verra ça. Ton score est noté. Là, c'est à mon tour.
1: Ben oui.
0: Je suis prêt.
1: Je suis prête aussi parce que c'est une performance de lecture.
0: Oh oui, c'est surtout
1: si
0: ça l'affaire.
1: Si je m'en charge, Mathieu est pas content.
0: Ouais, c'est ça. C'est parce que ça me fait perdre du
1: c'est
0: temps.
1: C'est ça.
0: Yes. Alors, 3, 2, 1, c'est parti.
1: Canada ou France, quel pays est le plus grand?
0: France.
1: Cuillère ou fourchette, quel ustensile a des dents?
0: Ah, la cuillère.
1: Méditerranée ou rouge, quelle mer traverse-t-on dans la chanson « Il est un petit navire »?
0: La mer rouge.
1: Cyprès ou peuplier, quel arbre est un feuillu?
0: Le cyprès.
1: Grèce ou Allemagne, quel drapeau comporte la couleur bleue?
0: L'Allemagne.
1: Martin Matt, Martin Petit, quel humoriste a créé les bons malaises?
0: Martin Petit.
1: Dague ou canif, quel couteau se replie?
0: Une dague.
1: Griffe ou serre, comment appelle-t-on l'extrémité des pattes des oiseaux de proie?
0: Des griffes.
1: Vert ou rouge, quelle est la couleur du personnage du Grincheux?
0: Il est rouge, lui.
1: Toronto ou Moscou, dans quelle ville se trouve la plus longue rue au monde?
0: Ah, c'est à Moscou.
1: 31 ou 32, quel est le numéro du chandail de Carey Price?
0: Le... 32.
1: Darwin ou Mendel, quel savant a élaboré la théorie de l'évolution des espèces?
0: Ça, c'est Mendel?
1: Oui, Mendel.
0: Mendel. Moi, j'ai Mendel. Ça me semble que ça a bien été.
1: Oui, t'as un score parfait, Mathieu.
0: Score parfait?
1: Score parfait.
0: Ah ben, tabarnouche de tapé de l'étoile.
1: Puis, je suis fière de moi parce que j'ai bien lu, ce qui fait que t'as fait 12 mauvaises réponses. C'est très bon. Je pense que c'est le meilleur que t'as fait de l'univers des mauvaises réponses.
0: Et Stéphanie, t'as très bien performé. N'eût été cette performance exceptionnelle de ma part. T'as très bien performé, toi aussi. T'en as juste manqué
1: laquelle?
0: Une sur les 11 mauvaises réponses. Ouais, c'est la première.
1: C'est ça, j'étais comme, voyons. Là,
0: Camillien Houd ou Henri Bourassa, quel homme politique était maire de Montréal? C'est Camillien Houd, mais fallait-tu répondre à Henri Bourassa?
1: C'est pas assez sûr de
0: c'est plate, mais c'est ça. Mais comme je te dis, performance exceptionnelle quand même. 10 sur 11, c'est très bon. Mais étant donné ma perfection en ce lundi, trois choses, c'est moi qui gagne! Hey, vous autres aussi, vous allez avoir l'occasion de jouer. Ben, si vous aviez joué à notre place, quel score vous auriez eu? 88-724-9870. Et vous autres aussi, vous allez avoir l'occasion de jouer. 8h10, aux alentours de ça, pour notre jeu d'eau. Deux vérités, un mensonge spécial. Coupe du monde de soccer ce matin.
1: Ouf.
0: Alors, non, pas si pire. Alors, Bon, c'est le soccer. Je suis
1: déjà tanné de la Coupe de soccer.
0: Hey, t'as six matchs par jour à partir de tes vacances.
1: Je m'en vais m'exiler dans un coin, pas de réseau, rien.
0: Et ça va être difficile. Mais vous aurez l'occasion de jouer 8h10.

0: Il s'appelle No Hockeyhand et sa tune, c'est The Great Divide. Je l'aime bien celle-là. Ouais. C'est quelque chose qu'on vous offre avec beaucoup de plaisir. Dans le meilleur de la musique, dans vos 100 000 matins, sur haut partout dans l'Est du Québec. Hey, on va se le dire, cette semaine, là, une maudite semaine bizarre. Tu sais, avec le congé de la fête nationale qui tombe en plein milieu de la semaine. Là, on travaille deux jours. Yeah, party! Puis après ça, on retourne deux jours avant de tomber en fin de semaine. Moi, personnellement, j'haïs ça, ce genre de semaine-là. Coupé en deux comme ça, là, je déteste
1: c'est
0: ça.
1: C'est déstabilisant.
0: Ouais, mais c'est parce que, Stéphanie, il faut que tu fasses en quatre jours ce que tu fais normalement en cinq jours, là, tu sais.
1: Ben, t'as pas tort là-dessus. Ben, puis l'affaire aussi, c'est que... Il y a des shows, la Saint-Jean, il y en a le 23, il y en a le 24. Fait que ben là, tu veux être partout en même temps.
0: Ben, c'est ça l'affaire.
1: Là, c'est dépassant. Quel quartier, lui, il y a le 23, puis quel secteur, c'est le 24.
0: Ah, ben, je te dirais qu'à un moment donné, on jase, là, aussi, là, oui. Tu sais, dans les organisateurs, là, pour dire, on fait ça le 23. OK, nous, on fait ça le 24. Tu sais, ça fait qu'on a quand même un certain niveau d'entente pour que tout le monde puisse aller fêter un peu partout dans l'Est du Québec. Puis il y a même des endroits, je pense, entre autres, c'est à Côte-Nord, où est-ce que c'est le retour également des activités dans le cadre de la fête nationale.
1: Ah, c'est ça, il n'y avait rien eu l'année
0: c'est
1: dernière.
0: C'est ça, donc ouais. Là, ça revient, c'est parfait. Puis nous autres, on va avoir l'occasion, entre autres, demain, on est en onde demain. Demain, c'est la veille de la Saint-Jean. Demain matin, on va faire un petit tour d'horizon des différentes activités qui sont proposées aux quatre coins de la région. Rimouski, Métis, ouais. La Matanie, la vallée de la Matapédia, Côte-Nord, Sept-Îles, Port-Cartier, pour vous donner une petite idée de où c'est qu'on fête le Québec avec la fête nationale. Alors, on aura l'occasion de vous brosser un petit portrait de ça demain matin, parce que nous, on va être là demain matin.
1: On va être là, mesdames et messieurs, mais pas le 24.
0: Non, c'est ça, le 24. Et là, moi, j'aurais pas grand-voix, je pense, le 24.
1: Ouais, c'est ça, toi. Ben, le monsieur Saint-Jean.
0: Ouais, ça se peut que le 25 non plus, j'ai pas grand-voix.
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2: Oh. On est le lundi 22 juin, on est au retour d'une belle fin de semaine. On espère que vous en avez profité. De quelle manière vous avez souligné la fête des pères? C'est notre question sur notre page Facebook ce matin.
3: Ben, il faut dire que tous les moyens sont bons de souligner la fête des papas. Là. Moi, hier, j'ai fait l'appel. J'ai appelé mon père par hasard comme vendredi pour lui poser une question. Je te rappelle dimanche, bye! Puis l'objectif, c'est souvent de s'appeler très tôt. Quand c'est ma fête, mon père m'appelle, tu le sais, m'appelle souvent quand je suis en studio.
2: Pendant qu'on est en onde. Oui, elle répond en onde. Oui, papa, je te rappelle. OK? C'est ça.
3: Il devrait écouter la radio, il saurait, mais bon. Il n'écoute pas.
2: Ben oui, non, mais il peut te pogner via le 95.3 dans la matinée.
3: Voilà.
2: Ben
3: oui. Il écoute dans son garage. Sinon, ben, je lui ai fait un petit appel, rien de ben excentrique. Sinon, j'ai trouvé ça cute. On est allé en ville, puis on est allé courir, Marion et moi, sur le bord du fleuve.
2: Ben oui, vous entraînez votre marathon.
3: Oui, exact. Puis on est allé dimanche matin. Fait que là, à un moment donné, j'appelle Luc, fête des pères. Je dis, ouais, y a-tu quelque chose pour le dîner? Il dit, non, je sais pas trop, y a rien de prêt. Fait que là, Marion et moi, on va manger quelque part. Il me rappelle, il dit, hey, tu me pognerais-tu de quoi en passant? Une pizza, t'as une pointe, parfait. Mais sur la pointe, sur la boîte de pizza, ma fille a écrit un message de fête des pères dessus.
2: Ah, c'est une bonne idée.
3: Mais, hey, il était à deux poils de pas avoir, ben non, hein. Pizza, il y a un message,
2: t'as vu. Regarde ce qu'il écrit avant de manger, t'as l'air de jouer, mais lui, il a faim.
3: Toute la place, elle s'est mise à dessiner de la pile, tu vois, oui, puis non. Ça, j'ai trouvé ça ben cute. Sinon, dans les commentaires qu'on a accumulés dans la matanie, Marie-Ève Tanguay dit, pour la première fois à la fête des pères, on a joué au casino à Moncton.
2: Oh! Écoute, OK, il y a fait un petit tour au newbie, OK.
3: Oh, Mathieu, bonne chez Valmont. Valmont plein air, ça, c'est à Capcha. Et Omar moule frites chez mes parents.
2: Ça a bien mangé.
3: Ouais. J'ai fait un souper, mes enfants, mon conjoint, puis mon gendre. Ça, c'est Hélène Rioux. Je suis allée porter mes fleurs au cimetière. Pascal Lévesque, il y en a plusieurs que leur papa est décédé.
2: Moi, c'est un petit pèlerinage au mausolée à toutes les fêtes, là. Ben, tu sais, il y a des anniversaires comme ça où est-ce que je vais faire un petit tour. Puis hier, c'est ça. Ben, c'est la même affaire. J'ai arrêté en passant à aller me recueillir un peu auprès des cendres de mon père. Ma blonde, t'es pas loin. Je suis promené un petit peu. Mais, tu sais, c'est une tradition. Je le fais à toutes les fêtes des pères. Je vais y rendre visite, dans le fond, tu sais, c'est ça, au mausolée. Mais sinon, moi, ça a passé sous silence, la fête des pères.
3: Ben écoute, je t'ai vu samedi, j'étais en reportage, puis à un moment donné, on jasait, puis quand j'ai dit à ta blonde, moi, il y a des promos de fête des pères, ah, c'est vrai, c'est la fête des pères, j'étais Nathalie.
2: Oui, mais ma blonde, elle n'a pas à s'occuper de la fête des pères, pour moi. Je suis pas son père, je suis son chum. Ça fait qu'elle a appelé son père, qui était très occupé parce qu'il y avait des affaires de danse en ligne.
3: C'est dimanche.
2: Mais de la part de ma fille, OK, à sa décharge, elle a travaillé durant la journée, puis à sa décharge aussi, je lui dis tout le temps, « Hey, garde donc ton argent pour toi. » Tu sais, t'es pas obligé de me faire un cadeau à la fête des pères. Et elle respecte mon souhait à la lettre depuis déjà plusieurs années. Alors, mais c'est ça, hier, ça a passé totalement sous silence. Mais tu sais, on peut dire qu'elle a une petite pensée pour moi, mais c'est plus vendredi que c'est arrivé.
3: Okay.
2: Aller chercher un lunch. Elle m'a appelé pendant que j'étais au travail, dire, « Hey, je vais aller me chercher un lunch, t'arrives vers quelle heure? Parfait. Qu'est-ce que je te commande? » Tu fais que je fais comme, « Oh, toi, Bornouche, une pensée pour moi. » Pour nourrir son père de la part de mon enfant. Tabarnouche, je suis rendu là. OK, mais c'est ça. J'ai fait comme, OK, je vais prendre ça comme un dîner de la fête des pères. En fait, comme, ah ouais, c'est vrai, hein, mais c'est ça.
3: Il y a Caroline Coulombe a dit, moi, j'ai dit à mes ados 20 fois d'appeler leur père jusqu'à hier soir pour souligner la fête des pères.
2: Ouais.
3: On sait pas que ça a donné.
2: On sait pas s'ils l'ont appelé, finalement, c'est ça l'affaire.
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5: Bon lundi, ici Louis-Philippe Arnoirel. Les négociations de haut niveau menées en Suisse en vue d'un arrêt définitif de la guerre en Iran se sont terminées tôt ce matin. Des discussions à un niveau moins élevé sont prévues pour le reste de la semaine, l'Iran et les États-Unis ayant convenu de créer une cellule de désescalade chargée de gérer les combats au Liban. Un communiqué des médiateurs, le Pakistan et le Qatar, a indiqué que cette cellule inclurait le gouvernement libanais et veillerait au respect de la cessation des opérations militaires au Liban. Ces pourparlers ont marqué le début d'un processus diplomatique de 60 jours visant à parvenir à un accord permanent. Les combats au Liban restent l'un des principaux points d'achoppement. Le Canada et l'Australie se sont mis d'accord sur les modalités permettant à Ottawa d'acheter à BAE Systems Australia une capacité de radar transhorizon destinée à l'Arctique. Stephen Furr, secrétaire d'État canadien chargé de l'approvisionnement en matière de défense, se trouvait hier à Canberra pour faire cette annonce aux côtés du ministre australien de la Défense Richard Marles. Le Canada s'est engagé à consacrer plus de 6 milliards de dollars au développement de ce nouveau système dans le Grand Nord, dont la mise en service est prévue en décembre 2029. Il permettra au Canada de détecter les menaces aériennes et maritimes s'approchant des régions nordiques et arctiques, ainsi que d'assurer une alerte précoce dans le Nord. Et pour terminer, des activités et des rassemblements ont été organisés partout au pays hier pour célébrer la 30e Journée nationale des peuples autochtones. Cette journée vise à rendre hommage à la culture, à l'histoire et aux contributions des Premières Nations, des Inuits et des Métis. Le premier ministre Mark Carney a visité une exposition dans la région de Vancouver et un musée de Nanaimo. De son côté, la première ministre du Québec, Christine Fréchette, a pris la parole lors d'un événement au Centre d'amitié autochtone de Trois-Rivières, en Mauricie. C'est ce qui complète vos actualités Arsenal Média. Passez une bonne journée sur nos ondes.
6: Au sport, Ligue nationale de hockey, une véritable petite bombe. Hier, Brady Tkachuk qui rejoint son frère Matthew avec les Panthers de la Floride. Les Sénateurs d'Ottawa ont échangé leur capitaine. En retour, mettre la main sur deux choix de premier tour en 2026, soit le 9e et le 25e au total. Un choix de deuxième tour en 2027 et un choix conditionnel de premier tour au repêchage de 2029. La condition du choix de premier tour en 2029, c'est que les Panthers pourraient conserver leur choix s'ils se retrouvent dans le top 10 en 2029, c'est-à-dire si les Panthers connaissent une année de misère en 2029, pourraient conserver leur choix au repêchage. Brady Tkachuk était quand même un bonhomme controversé. Ça a l'air qu'il y avait des tensions à l'interne avec ses coéquipiers.
7: T'as même pas de chance?
6: On a fait un move justement peut-être pour aérer le vestiaire. Hein? Alors, on verra ce que ça va donner et on verra aussi ce que les Sénateurs vont faire avec ces choix qu'ils ont reçus en échangeant leur capitaine hier. Coupe du monde de soccer hier, victoire du Japon 4-0 sur la Tunisie, match nul 0-0 entre la Belgique et l'Arabie Saoudite. L'histoire de conte de fées du Cap-Vert se poursuit avec un match nul de 2-2 contre l'Uruguay et victoire de l'Égypte 3-2 contre la Nouvelle-Zélande. On surveille aujourd'hui les duels Argentine-Autriche, France-Irak, Norvège-Sénégal et Jordanie-Algérie. Au golf, Wyndham Clark a résisté à la pression pour remporter l'Omnium des États-Unis pour une deuxième fois en 4 ans. Lui, il avait une avance de 6 coups. Ça a été réduit une avance à un seul coup au cours de la ronde finale. L'Américain de 32 ans qui a tenu bon l'a emporté par un coup devant Sam Burns. Clark termine le tournoi à moins 4. Se retrouve par ailleurs avec cette victoire au 8e rang mondial. Burns a terminé avec une carte de 67. Aurait été de peu un roulé crucial au 18e trou. Le Canadien Corey Connors a pris le 23e rang, tandis que Scottie Scheffler a terminé hors de portée malgré une tentative de remontée. Et baseball senior, Ligue Puribec, un seul match hier après-midi plutôt, Edmundston qui gagne 6-5 sur Rimouski grâce à un circuit de 2 points en fin de 7e manche. L'action reprend mercredi dans le circuit Puribec. À 16h, 3 pistoles visitera le Shaker dans le cadre de la journée du baseball mineur à Rimouski et des fêtes justement à cause de la Saint-Jean, la fête nationale. Et à 19h30, Edmundston sera le visiteur au Témiscouata.
7: On a pour cette île aujourd'hui une bonne dose de soleil avec un maximum de 10.
0: du 7, c'est pas mal dans les normales de saison. Et faut garder en tête que on en profite, hein, parce que demain, puis encore mercredi, la grisaille et la pluie qui sont au menu. On a aujourd'hui pour le Grand Rimouski, alternance de soleil et de nuages pour une partie de la journée, mais risque d'averse à 40% qui s'ajoute et risque d'un orage en après-midi avec un max de 17. À Matane, 15 degrés aujourd'hui, alternance de soleil et de nuages, et le maximum est à 17.
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0: De belles journées d'anniversaire à Maude Côté. Bonne fête aussi à Harold Lebel, à Fernand Blier, Martine Arsenault et Lydia Soucy. Et je salue ces finissantes qui ont encore des images plein la tête. Leurs parents qui ont versé une petite larme puis les photos qui ont envahi nos réseaux sociaux.
1: Mais moi, je pense surtout à ces finissantes qui regardent le beau temps aujourd'hui qui font comme, « Hey, ça aurait pas pu être de même en fin de semaine. »
0: Oui.
1: Mais surtout à Rimouski, parce que vendredi, on s'entend, là.
0: Il y avait,
1: boire de bout, là,
0: il y avait des décapotables dans parade qui étaient pas mal plus capotés.
1: On dit ça si le top est mis, la voiture est capotée quand elle est décapotable. En tout cas...
0: Oh oui, ça, je sais pas.
1: Ouais. Non, mais c'est parce que moi, le mot capoté avec automobile,
0: Non, tu veux pas que ça soit mélangé, là, c'est ça.
1: Hey, vous avez des salutations, des vœux d'anniversaire à faire en ce lundi 22 juin. Faites-le via le 418-724-9870. C'est le moment d'allumer votre détecteur de bullshit, de le réchauffer bien comme il faut. On joue à deux vérités, un mensonge après Sugar Ray et...

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2: Oh. Ah, du beau soleil au centre-ville de Rimouski, ça a l'air de quoi ailleurs dans l'est du Québec. Il y a rien qui nous laisse présager que dans la vallée de la Matapédia, dans la Matanie, sur la côte nord, vous avez pas droit, vous autres aussi, à votre petite parcelle de soleil aujourd'hui.
3: On mérite en tout cas, ça c'est sûr.
2: Ça c'est sûr, puis profitez-en parce que n'importe.
3: C'est ça,
2: faites le plein, faites le plein.
3: Mais je pense aux organisateurs d'activités.
2: Ben surtout la Saint-Jean, là, la fête nationale, il y a des activités un peu partout à travers la région.
3: Il y a des plans B souvent pour que ça puisse se faire à l'intérieur.
2: Mais c'est pas tout le monde.
3: C'est pas tout le monde.
2: Puis on s'entend. Un feu de joie, tu feras pas ça à l'intérieur là.
3: Un feu de flotte.
2: À moins d'amener.
3: Une affaire au butane ou...
2: Non. Moi j'ai encore plus qu'étonne de ça. Ben c'est parce que à la limite je pourrais quasiment faire ça chez nous là. Parce que j'ai un faux foyer là, dans mon meuble de TV.
3: Oui.
2: J'aime ça, moi. Je vois des petites flammes de même. C'est très artificiel, mais j'aime ça. Moi, tabarnouche, je fais que t'enlèves le faux feu de mon meuble de TV, mon sac sur le stage. On avait besoin d'un feu. On l'a, tabarnouche.
3: En avant de ton moniteur, ouais. Il me semble que tu te vois bisouner dans ton meuble.
2: Non, mais je pense que ça passerait pas au conseil d'administration à maison. Ben voyons, tu vas le scraper. On pense à vous, les organisateurs des différentes activités. Puis d'ailleurs, demain, dans les 100 000 matins, on aura l'occasion de brosser un beau portrait des événements un peu partout dans la région qui auront lieu justement à l'occasion de la fête nationale au cours des prochaines heures. Mesdames, messieurs, il est rendu 8h16. Ça veut dire qu'il est rendu quelle heure, ça, monsieur la grosse voix de la radio?
1: Mesdames, messieurs, dans les 100 000 matins, c'est l'heure du quiz.
2: Et ce matin, deux vérités, un mensonge, thématique, la Coupe du Monde. Je vous fais trois affirmations, vous allumez votre détecteur de bullshit, vous le réchauffez bien comme il faut, et vous devrez trouver quel est le mensonge parmi les affirmations que je vous fais ce matin. Première affirmation, et je vous rappelle, thématique, Coupe du Monde. L'hymne national de l'Espagne est un des quatre hymnes nationaux à n'avoir aucune parole. Les gars de l'Espagne, ils ont joué, là.
3: Okay.
2: L'hymne national, ils chantent rien. C'est-tu vrai ou c'est pas vrai? Prochaine affirmation. C'est un mythe que le soccer, soit le foot, ailleurs qu'en Amérique du Nord, est le sport le plus populaire au monde. Car la population chinoise est tellement grande que ce titre reviendrait au tennis de table, le ping-pong.
3: Mais
2: et le soccer suivrait en deuxième. Non, mais en termes de popularité d'un sport, tu sais, on dit c'est un mythe que le soccer, le foot est le sport le plus populaire au monde. Parce que juste avec la population chinoise, c'est le ping-pong qui devrait être en première position.
3: Et là, tu parles de populaire auprès des fans ou pratiqué?
2: Je parle de sport le plus populaire au monde.
3: Hey, c'est... Ouh, j'ai beaucoup d'éclaircissements.
2: Troisième et dernière affirmation, le Brésil est le seul pays qui a joué dans toutes les coupes du monde de la FIFA. C'est-tu vrai ou c'est pas vrai? Vous avez spoté le mensonge dans les trois affirmations? Vous nous appelez maintenant au 418-724-9870. Le texto également via le même numéro, 418-724-9870. On allume le détecteur de bullshit. Je vous rappelle les affirmations ce matin. L'hymne national de l'Espagne est un des quatre hymnes nationaux à n'avoir aucune parole. C'est un mythe que le soccer est le sport le plus populaire au monde parce que si on compte juste la population chinoise, c'est tellement grand que c'est le tennis de table qui est le premier, le sport le plus populaire au monde. Le soccer arrive en deuxième et troisième affirmation, le Brésil est le seul pays qui a joué dans toutes les coupes du monde de la FIFA.
3: Bon.
2: Vous pensez que c'est quoi? Toi, tu penses que c'est quoi, Stéphanie?
3: Le deuxième, là, avec le ping-pong. Non, c'est le soccer.
2: Je pense que c'est juste à cause là, de mon manque d'éclaircissement que ça, c'est une menterie.
3: De voulu nous flouer.
2: Ouais. On verra ça tantôt parce que vous répondez dès maintenant 487-24-9870. Bonne réponse après Bob Bissonnette et la machine à scorer sur haut tous les jours.

0: Bissonnette à 8h22 dans les 100 000 matins. Bob risque d'être un des très populaires dans les différentes festivités de la fête nationale qui vont se dérouler au cours des prochaines heures aux quatre coins de l'Est du Québec. Un band d'hommage à Bob là, pour la Saint-Jean.
1: C'est pas mal celle-là qui est la plus populaire des chansonniers.
0: Machine à scorer, oui, c'est le fun à faire. Ouais. Sinon, mettre du tape sur ma palette.
1: Ah, je pense celle-là.
0: Le gros hit de Bob. Mais il y en a tellement, tu sais, ça fait que assurément que vous aurez des tunes de Bob à vous mettre dans les oreilles et assurément qu'on en aura quand même quelques-unes à vous offrir dans le cadre de notre programmation spéciale de la Saint-Jean où on sera 100% Québec sur partout au Québec ailleurs. Alors, surveillez ça, notre programmation spéciale de la Saint-Jean-Baptiste. On revient sur notre question ce matin pour notre jeu d'eau. C'est deux vérités, un mensonge, spécial la Coupe du Monde. Les affirmations, je vous le rappelle, l'hymne national de l'Espagne est un des quatre hymnes nationaux à n'avoir aucune parole. Ça, c'est vrai.
1: OK.
0: L'Espagne.
1: Ben, on fait un raccourci avant des matchs, là, il y a personne qui
0: Non, mais on joue l'hymne, mais il y a personne qui chante.
1: OK.
0: Il y a pas de parole. L'Espagne, la Bosnie-Herzégovine, le Kosovo et Saint-Marin.
1: OK.
0: C'est les trois autres pays, en plus de l'Espagne, où est-ce que l'hymne national, il y a pas de parole. C'est parce qu'il y avait des paroles avant sur l'hymne espagnol.
1: Mm-hmm.
0: C'est juste que, bon, c'était dans le temps de la dictature de Franco, c'était pas mal à la gloire du régime. Ça fait que quand lui a pris le bord, les paroles ont pris le bord.
1: Les paroles aussi,
0: et depuis ce temps-là, ils sont pas capables de s'entendre sur, OK, c'est quoi qu'on met comme parole notre hymne national? Ils sont pas capables de s'entendre. Ils ont fait comme, hey, sais-tu, on laisse ça instrumental. Alors, ça, c'est une bonne réponse. C'est la vérité. Il reste le Brésil et le soccer est le sport le plus populaire au monde. Le Brésil est le seul pays qui a joué dans toutes les coupes du monde de la FIFA. C'est vrai. Ils ont pas raté une seule shot. Le nombre de fois où est-ce qu'ils l'ont gagné, à part de ça, on peut peut-être encore le gagner cette année, quoique pas tant convaincu d'un succès du Brésil au cours de la présente compétition, mais le Brésil est effectivement le seul pays qui s'est qualifié à toutes les fois quand est venu le temps de jouer la Coupe du Monde de la FIFA. Ce qui fait que la bullshit qu'on avait pour vous ce matin, c'est l'affirmation que c'est un mythe que le soccer est le sport le plus populaire du monde. Le sport le plus populaire serait le ping-pong. Ben non, c'est pas vrai. Le sport le plus populaire du monde, c'est le soccer. C'est lui qui reçoit en plus de tout ça le plus grand nombre de spectateurs dans le monde. Tu sais, quand t'as une game de soccer qui joue devant 80-90 000 personnes... Puis peu importe où est-ce que t'es sur la planète, bon, c'est sur nos stades, là, nos équipes de soccer en Amérique du Nord, là, la MLS, là, c'est cute, là. Mais comparé à ce qui se passe en Europe, là, c'est de
1: rien
0: la petite bière d'épinette, toi chose, là. Non, ça n'a rien à voir. Donc, le soccer reçoit le plus grand nombre de spectateurs dans le monde. Puis tu sais, le plus grand nombre de joueurs, je suis à peu près certain aussi, parce que je veux dire, tu sais, y a rien de moins compliqué que de jouer au soccer. Ça te prend juste un ballon, puis c'est tout. Tu donnes des coups de pied au ballon, puis t'es parti.
1: Et un grand jeu de comédien d'acteur.
0: Ah, ça me pue
1: tellement. Pour simuler la blessure.
0: Ça me pue tellement au nez, Stéphanie.
1: C'est un cliché, mais c'est vrai, là.
0: Mais depuis le début de la Coupe du Monde, hier, je regardais le match, là, le Cap-Vert contre l'Argentine. Il y avait des Argentins, esprit, qui dansaient pas le tango, là, mais ils étaient couchés à terre, ils se tordaient de douleur. Ah, mon dos, ah, j'ai mal. Le gars, il avait même pas touché. C'est comme... Gérer vos talents de comédien, c'est ce qui me pue le plus au nez dans ce sport-là.
1: Puis, c'est laquelle équipe qui beurre le plus?
0: Les équipes sud-américaines sont...
1: Ah oui, OK. Je pensais que j'allais dire les Européens, tu vois.
0: Le Brésil, là, ça fake, mais l'Argentine hier, là... L'Uruguay hier contre le Cap-Vert. Oh, tabarnouche! Arrêtez de faker. Vous nuisez à votre sport, tu sais.
1: C'est ça, c'est un cliché, mais qui perdure parce que c'est trop la vérité, là.
0: Alors, mesdames, messieurs, c'était effectivement la mauvaise réponse. C'est ce qu'on cherchait.
1: Yes.
0: Bravo à Stéphanie.
1: Ben oui.
0: Et tous ceux et celles qui ont eu aussi...
1: la bonne réponse dans l'auto.
0: Qui ont détecté la bullshit ce matin dans notre deux vérités, un mensonge. Alors, on remet ça à nouveau demain avec un autre jeu d'eau, 8h10. Demain, ce sera un jeu d'eau, ce sera Chantéo. Attention, ce sera spécial Québec. Parce que on est bon pour Chantéo en français, hein? C'est une lettre qui est accessible à toutes les langues. dont le français, dont le Québec sera en vedette. Alors, ratez pas ça. Aux alentours de 8h10 dans vos 100 000 matins sur Haut partout dans l'Est du Québec. Vous restez là dans un instant. Qu'est-ce que vous devez savoir dans l'actualité pour commencer cette journée du lundi 22 juin? On fait le bilan avec l'équipe de la salle des nouvelles d'Arsenal Média et on va parler du fameux projet Consigne Action au Québec. Hey. La récupération de nos bouteilles. Oh, que c'est compliqué!
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13: Bon lundi, ici Louis-Philippe Arnoirel. Les négociations de haut niveau menées en Suisse en vue d'un arrêt définitif de la guerre en Iran se sont terminées tôt ce matin. Des discussions à un niveau moins élevé sont prévues pour le reste de la semaine, l'Iran et les États-Unis ayant convenu de créer une cellule de désescalade chargée de gérer les combats au Liban. Un communiqué des médiateurs, le Pakistan et le Qatar, a indiqué que cette cellule inclurait le gouvernement libanais et veillerait au respect de la cessation des opérations militaires au Liban. Ces pourparlers ont marqué le début d'un processus diplomatique de 60 jours visant à parvenir à un accord permanent. Les combats au Liban restent l'un des principaux points d'achoppement. Le Canada et l'Australie se sont mis d'accord sur les modalités permettant à Ottawa d'acheter à BAE Systems Australia une capacité de radar transhorizon destinée à l'Arctique. Stephen Furr, secrétaire d'État canadien chargé de l'approvisionnement en matière de défense, se trouvait hier à Canberra pour faire cette annonce aux côtés du ministre australien de la Défense Richard Marles. Le Canada s'est engagé à consacrer plus de 6 milliards de dollars au développement de ce nouveau système dans le Grand Nord, dont la mise en service est prévue en décembre 2029. Il permettra au Canada de détecter les menaces aériennes et maritimes s'approchant des régions nordiques et arctiques, ainsi que d'assurer une alerte précoce dans le Nord. Et pour terminer, des activités et des rassemblements ont été organisés partout au pays hier pour célébrer la 30e Journée nationale des peuples autochtones. Cette journée vise à rendre hommage à la culture, à l'histoire et aux contributions des Premières Nations, des Inuits et des Métis. Le premier ministre Mark Carney a visité une exposition dans la région de Vancouver et un musée de Nanaimo. De son côté, la première ministre du Québec, Christine Fréchette, a pris la parole lors d'un événement au Centre d'amitié autochtone de Trois-Rivières, en Mauricie. C'est ce qui complète vos actualités Arsenal Média. Passez une bonne journée sur nos ondes.
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1: Et vous, avec la fête nationale, il y en a qui vont ramasser des canettes, mais c'est parce que quand vient le temps d'aller chercher ta consigne avec la nouvelle façon de faire, consigne action, est-ce quasiment rendu un parcours du combattant de faire rembourser?
2: Il y a certaines petites cabanes consigne action qui sont là, qui ont pignon sur rue, mais qui ne servent pas encore. J'ai un exemple qui me vient en tête.
1: Puis quand t'as une place où est-ce que t'as un consigne action qui est ouvert, ça se peut que ça fonctionne un peu tout croche. Et c'est le constat qu'on fait partout au Québec. On va jaser dans un instant dans vos 100 000 matins, mais juste avant...
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1: Il ne prend pas relâche avec ses grands bazous. Il sera là ce midi avec ses grands classiques. Le chum Richard Z. Sirois qui sera là pour vous offrir ses gros classiques signés haut partout au Québec. On remonte en 1987 avec la formation Europe. On vit littéralement un voyage interplanétaire avec The Final Countdown dans vos 100 000 matins sur Oh, bon lundi.

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1: 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Le gros sujet. Ça va faire jaser. La machine à café.
2: Ben oui, une autre machine à café ce matin pour jaser de ce nouveau système qu'on implante tranquillement mais sûrement au Québec, non sans accroc, de la consigne action pour gérer la consigne pour les bouteilles, les canettes, tout ça. On rajoute des contenants qui sont consignés qui ne l'étaient pas avant. On change la façon de gérer ça. Pis là, c'est un peu un joyeux bordel. Ouais.
3: Mais il y a certains qui l'ont, le centre de consignation à Sétine, Matane, il y en a. Donc, à Sétine, c'est sur le boulevard Laure. À Matane, c'est donc le centre de récupération. Je pense que... Mais les images que j'ai vues, ça serait dans les promenades du capitaine.
2: Ah, ben ça se peut.
3: Ça se peut. Ben, Rimouski, rien encore. Les non. ambitions, là, de l'ancien PFK.
2: Ouais, il y aurait un point, là, au PFK. Mm-hmm. Puis il y en aurait un autre sur le boulevard Jessop, là, qui serait... incessamment là sur le bord d'ouvrir.
3: Il y a comme une petite roulotte aussi qui est installée dans le stationnement de l'épicerie Brillant au Vic.
2: As-tu été porter tes canettes?
3: Mais c'est pas ouvert.
2: Comment c'est pas ouvert?
3: Mais je vais encore dans le hall, dans l'entrée de l'épicerie là pour faire ça. En tout cas, dernièrement.
2: La roulotte est installée à côté de l'épicerie.
3: Pas accessible encore.
2: Puis il y a rien qui se passe.
3: C'est une belle roulotte là, c'est beau, mais
2: ah ouais, je sais,
3: pour l'instant,
2: il y a rien qui se passe.
3: Ça a peut-être changé. Je suis allée la semaine passée.
2: Ok.
3: Pour vous dire. Alors, de ce que j'ai
2: bon,
3: comme résumé de cet article de la presse ce matin, c'est qu'il y a une bataille autour du recyclage du verre consigné et ça secoue l'industrie québécoise du recyclage du verre, c'est que Consigne Action, qui a fait les cabanes, là, qui gère tout ça,
2: ouais.
3: qui gère la gestion de la consigne au Québec, veut construire sa propre usine de traitement de verre à Sorel. La seule affaire, c'est qu'au départ, c'était trois entreprises québécoises qui devaient faire le conditionnement du verre post-consommation. Dans le fond, Consigne Action, eux, géraient comme le projet, puis avaient dispatché ou encore... répartit les tâches. Et eux devaient faire aussi le nettoyage, le tri, le broyage du verre avant son recyclage. Mais là, les entreprises disent, attends un peu, là, nous, là, on a modifié même nos entreprises pour répondre à la demande puis aux propositions de consigne action en vue de l'élargissement, en plus pour la consigne aux bouteilles de vin puis spiritueux qui sont prévues en mars 2027. Donc, on a appris récemment que si Consigne Action avait choisi de construire son usine, alors l'organisme deviendrait à la fois gestionnaire de la consigne et un acteur direct du traitement du verre, fait qu'il s'occupe genre du début puis de la fin du processus. Il y a de l'argent qui s'est perdu à travers tout ça, du temps aussi, puis la confiance qui a été brisée, ça donne pas de chance.
2: Là. À travers tout ça, comme décision, il y a une certaine logique quand tu regardes ça.
3: Oui, mais il fallait penser au départ.
2: Tu le recycles,
3: mais... Oui, mais il fallait penser au départ parce que, tu sais, les entreprises disent, tu sais, c'est une méthode plutôt curieuse, tu sais, parce que eux ont partagé leur expertise aussi.
2: Mm-hmm.
3: On dit, tu sais, nous, on fait ça comme ça pour pouvoir s'ajuster selon ce que vous voulez qu'on fasse.
2: OK, dans le fond, là, ce que tu es en train de dire, c'est Consigne Action, on fait comme, ah, on fait ça de même, OK, prends des notes pour se partir leur affaire, leur business de leur bord.
3: Mm-hmm.
2: Ouais, là, ça, c'est un peu croche. L'idée, at large, de dire qu'il y a un organisme qui s'occupe de collecter, de travailler, de recycler, ça, c'est pas bête. Mais, encore une fois...
3: C'est qu'il y a
2: tout est dans l'application de la bébelle.
3: Puis comme je te dis, l'enjeu est aussi économique parce que Québec, le gouvernement a investi des millions de dollars pour aider ces entreprises-là se préparer à recevoir plus puis plus puis plus de bouteilles puis de verres consignés puis
2: en rajoutant des contenants qui étaient pas consignés avant qui se retrouvaient à récupération que là dorénavant ils sont consignés donc là ils vont se retrouver à être récupérés mais à être recyclés différemment de ce que c'était le cas avant quand on les passait avec la récupération at large.
3: Je peux pas croire que l'usine qui va être bâtie à Sorel et géré par Consigne Action, va être capable de fournir tout ce beau monde.
2: Ben, à la base, on s'entend aussi, le temps de construire l'usine, ça se fera pas comme ça en un claquement de doigts.
3: Je ne crois pas.
2: Ça prend un petit peu de temps, bâtir une usine, puis mettre de l'équipement en place, puis d'avoir le personnel pour l'opérer, l'usine aussi.
3: Puis la future usine dont on parle à Sorel pourrait traiter jusqu'à 81% du verre récupéré dans le système de consigne élargi. Là. Ça fait beaucoup.
2: On fait quoi avec le 19% qui reste? Ça, on sait pas, hein. On sait pas. Puis on fait quoi pour corriger les bugs de dépôt de consignation? Parce que ça, c'est l'autre affaire qu'on voit quand on parle de consignation à travers tout ce qui circule comme nouvelle avec cette nouvelle bébelle-là qu'on veut mettre en place. C'est que, ben, quand tu vas là, ben, un, des fois, tu te rives à des portes fermées parce qu'on n'a pas de monde pour l'opérer. Deux, si tu réussis à rentrer, ça veut pas dire que les machines vont fonctionner comme il faut. Mm-hmm. Puis trois, si tu réussis à passer tes contenants dans la machine, quand vient le temps de retirer ton cash, ben là aussi, ça peut être compliqué. Ce qui fait que tu gardes tes coupons puis tu y reviens une prochaine fois. Puis là, ça veut pas dire non plus que ça va marcher. Puis ça, c'est quand il y a des no man's land, je veux dire, comme regarde, juste ici à Rimouski, là, tu parles de ta tu parles de ta cabane qui est pour en tout cas qui semble avoir des heures d'ouverture semblables à celles d'une institution financière. Puis qui en a même pas au centre-ville. T'sais, avant, ça marchait quand on allait porter le stock à l'épicerie. Puis, tu sais, me semble que ça roulait bien, que ça fonctionnait bien. Puis là, on arrive avec un nouveau système. Puis là, toute la bébelle déraille alors qu'elle allait bien avant.
3: Non, c'était pas le chaos, là. Puis Mélanie dit par texto, elle dit, saviez-vous que le dépôt de Matane fait un voyage par jour de bouteilles à Rivière-du-Loup? Elle dit, j'ai été porter un sac une fois, puis c'est les renseignements que j'ai eus, car ils sont pas capables de les entreposer. Car ceux qui vont porter des sacs mélangés, les bouteilles sont pas écrasées. Ah oui. Non, c'est ça, on est golfines, là.
2: Ah, bon boy.
3: Ben, tu sais, nous, on fait l'effort comme consommateurs de pouvoir récupérer nos canettes.
2: Ouais. Mais tu comprends que moi, même la journée où est-ce qu'il va en avoir un, ben même, on parle de deux succursales, là, Rimouski, de deux dépôts, consignation, là, je changerai pas mes habitudes. Non, je changerai pas mes habitudes. Moi, les canettes, les bouteilles, je garde ça. À un moment donné, il y a des kids qui sonnent à la porte pis qui font une campagne de financement, ramasse vos bouteilles. Ramassez ce que j'ai, les boys, les girls, ça me fait plaisir de vous l'offrir. Sinon, je vais porter ça à Saint-Anatlet pour les petits animaux. Où est-ce qu'on a pris notre chat? Je vais porter ça là-bas. Je m'en débarrasse de cette manière-là. Ça me tente pas de gérer tout ça. Puis tant mieux s'il y a des gens qui, un, veulent s'en occuper, et deux, ça leur fait de l'argent. Ça fait mon affaire.
3: Hey, sais-tu quoi? Moi, là, depuis que j'habite à ma maison, ça fait 15 ans. C'est arrivé une fois que quelqu'un passe pour pouvoir recueillir des cahiers, des canettes, puis c'est cet été pour l'harmonie vent du fleuve.
2: Tu les as donné?
3: J'ai tout donné ce que j'avais.
2: OK, moi, je pensais, ça fait 15 ans que je ramasse des canettes. J'en ai encore de l'ancien propriétaire. Ben c'est comme tabarnouche.
3: C'est mon projet de cabanon, pour ça.

0: On parlait tantôt du nouveau système de consigne, le fameux consigne-action. Ça a l'air aussi, il faut que tu sois patient pour te faire rembourser, hein?
1: Il y a Steve qui confirme, j'ai attendu 3 semaines pour mon remboursement avec l'application consigne-action. Tu vois, je savais même pas que c'était là. Je pensais qu'il y avait un petit coupon qu'il nous donnait et qu'on allait faire.
0: Je pense que t'as comme 2 façons. Okay. T'as la bonne vieille méthode à l'ancienne du petit coupon, mais...
1: C'est sûr que tu t'attends pas à payer ton paiement de char. Tu comprends, là, que t'attends pas cet argent-là.
0: Ouais,
1: ça fait du bien, cet argent-là.
0: On s'entend que si t'attends cet argent-là, 2 choses de possible. Soit que tu gardes tes canettes longtemps en tabarnouche, ou 2, tu consommes sur un solide temps, hein?
1: C'est beaucoup de choses, beaucoup d'analyses qu'on peut faire face à tout ça, ouais.
0: On extrapole peut-être un peu trop, même, là.
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0: Ben, c'est déjà presque tout en ce qui nous concerne pour ces 100 000 matins, édition du lundi 22 juin. Si vous n'avez raté des petits bouts, on vous pardonne parce que tout est possible de pouvoir réécouter ça dans la section en rattrapage sur les sites web de O98.7, 95.3 et 99.1 dans l'Est du Québec. Entre autres, on a parlé des politiciens mal aimés et chouchous des Québécois, puis de ceux qui ont de l'ouvrage à faire pour se faire connaître. Parce que moi, c'est la donnée qui ressort le plus dans ce sondage-là. Il y a des politiciens que, hey my God, qui sont en manque de visibilité, visiblement. Puis, ça a l'air de rien, mais il y a des élections qui s'en viennent au mois d'octobre prochain. Faut que tu te fasses connaître. T'as pas le choix. On a également jasé de soccer avec notre analyste soccer pour la Coupe du Monde, Jean-Michel Collin.
1: On a jasé longtemps de soccer.
0: J'ai lancé un défi. Jean-Michel, d'ici la fin de la semaine, parce que Stéphanie tombe en vacances après ça.
1: Oui.
0: Je dis, ça serait le fun qu'on raccourcisse un peu nos chroniques pour faire plaisir à Stéphanie. J'ai hâte de voir s'ils vont réussir à répondre à ça, mais
1: écoute. Mes besoins sont un souci auprès de Jean-Michel Collin, voyons donc.
0: On le verra, mais certaine, il nous a fait un résumé très passionné, entre autres, de ces petites nations qui s'illustrent lors du tournoi de la Coupe du Monde. On a beaucoup parlé du Cap-Vert. C'est comme l'équipe Cendrillon, le Cap-Vert. Hey, c'est 3-4 îles garochées au milieu de l'océan Atlantique, au large de l'Afrique. Là. C'est pas gros comme pays, mais la visibilité qu'ils ont pour leur pays actuellement, avec leur performance à la Coupe du Monde, c'est une belle carte touristique. En tout cas, ça a mis le pays sur la map de ben des gens. Et on a jasé de ces belles histoires-là à la Coupe du Monde avec Jean-Michel. On a également eu l'occasion de revenir sur le nouveau système pour gérer la consigne au Québec, les fameux consignations.
1: Mais c'est surtout qu'il y a une petite chicane à l'interne qui fait que ça se répercute sur nous, les consommateurs.
0: Bon, ouais. C'est tout le temps de même, hein?
1: c'est pas nouveau, mais au moins vous allez comprendre un peu plus.
0: Ça, puis bien d'autres affaires sur nos sites web avec la section en rattrapage, ce sera disponible pour vous. Demain, on sera là, veille de la Saint-Jean. Qu'est-ce qui se passe aux quatre coins de la région, les célébrations, où est-ce qu'on fête le Québec? On vous fait un portrait de tout ça. Demain également, on jase soccer avec Jean-Michel Collin. On va revenir sur les matchs du jour, entre autres. Il y a des gros pays qui sont en action aujourd'hui. L'Argentine, la France, le Danemark... la Norvège, pardon. Le Danemark est pas là. Norvège, des gros pays qui sont en action aujourd'hui. On va revenir là-dessus, bien évidemment, avec Jean-Michel durant notre chronique de soccer, avec notre chronique La Game, aux alentours de 7h10 demain matin. Vous restez là parce que dans un moment, c'est le meilleur de la musique de cet avant-midi, en compagnie de Mme Stéphanie Gagné, qui s'occupe de vous partout au Québec. Ici Mathieu Guimond, passez un très beau lundi, un bon début de semaine. On se retrouve demain dès 6h pour votre réveil. Bye-bye.
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3: Bon matin, bon début de semaine. Une semaine plutôt atypique en vue, coupée en deux avec la fête nationale. Certains sont en vacances, d'autres sont presque en congé. Peu importe le contexte, bienvenue à Haut pour le meilleur de la musique. Stéphanie Gagné qui vous accompagne partout au Québec jusqu'à midi. Et ce matin, on vous présente les films à succès dans nos salles lors du dernier week-end. D'où vient la fête de la Saint-Jean-Baptiste? Et on a aussi canicule particulièrement intense en Europe. On vous présente les faits marquants et infos sur la nouvelle saison à venir de Survivor Québec. Pour la prochaine heure en musique, Talk, on a Jay Scott, Red Hot Chili Peppers. Et pour l'instant, c'est à l'origine une chanson des Canadiens de Guess Who de 1970 pour la bande originale du film Austin Power. Lenny Kravitz a fait sa version de American Woman à Haut.

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0: c'est trop tard.
1: Mais pas une grande surprise, mais Survivor Québec sera de retour pour une 5e saison. On est bien content, je suis bien contente, mais bien sûr, on annonce déjà une nouvelle twist en vue de cette saison numéro 5. Détail à venir dans quelques minutes. Mais juste avant, pourquoi oh hey? Pour attirer l'attention des spectateurs qui étaient plutôt indifférents lors des concerts de la formation de Lumineers. On vous les offre à haut. Oh.

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1: Il y aura une cinquième saison pour Survivor Québec. Ça, c'est pas la grande, grande surprise, mais on a déjà une twist qui nous a été annoncée. C'est qu'il faut absolument s'inscrire dès maintenant sur Crave ou encore sur le site de Survivor. Mais on s'inscrire en duo. Ouais, avec un être cher, un collègue de travail, un frère, une sœur, votre fille, votre mononcle, votre amoureuse, pour pouvoir rendre ça plus corsé encore lorsqu'il y aura élimination. Parce qu'il n'y a pas de changement, c'est seulement une seule personne qui pourra peut remporter à la fin le gros lot de 100 000 $. Mais ilala que ça donne le goût. Moi, je suis jumelle en plus, ça rendrait ça bien exotique. Ouais, je vais y penser. Alors, c'est disponible plus .crave.ca pour vos inscriptions. Red Hot Chili Peppers, Other Side à venir. À haut! Oh.

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Hier, il était du grand solstice à Télé-Québec, une émission spéciale pour souligner la journée nationale des peuples autochtones. Et d'ailleurs, il a fait cette chanson, ça va, mais en version Inou et aussi en français. Toujours fouillé sur le web, c'est bien, bien touchant, bien beau. Voici Émile Bilodeau, à haut.

0: de voir ça, à quel point le buzz, sans vouloir faire de jeu de mots, autour de Histoire de Jouets 5 est encore très, très fort. J'ai pas pu y aller en fin de semaine avec le beau temps puis toutes les tâches, là. Je vais me reprendre parce que le film va être à l'affiche un bon bout de temps. Il est en tête du box-office nord-américain, bat tous les records. Tout juste derrière, le film de science-fiction de Steven Spielberg, Disclosure Day, qui est loin, loin, loin derrière, mais qui est quand même dans le top 3. Et pour terminer ce top, on a le film d'horreur indépendant Obsession qui est là. Tout ça toujours à l'affiche partout au Québec. Youngblood, Zombie, ça s'en vient dans quelques minutes à peine. Il y a aussi vos infos à haut.
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5: Ici Michel Scarpino. L'inflation a augmenté de 3,2% d'une année à l'autre en mai au pays, selon Statistique Canada, en hausse par rapport à la progression de 2,8% observée en avril. L'agence fédérale attribue cette hausse sur un an au prix élevé de l'essence. Les négociations de haut niveau menées en Suisse en vue d'un arrêt définitif de la guerre en Iran se sont terminées tôt ce matin. Des discussions à un niveau moins élevé sont prévues pour le reste de la semaine, l'Iran et les États-Unis ayant convenu de créer une cellule de désescalade chargée de gérer les combats au Liban. Et puis des activités et des rassemblements ont été organisés partout au pays hier pour célébrer la 30e journée nationale des peuples autochtones. C'était vos actualités Arsenal Média.
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n'est pas pire pour chialer contre Mère Nature et ce qu'elle nous propose. Avec trop de pluie de temps en temps, qu'il fait trop chaud, ils vendent trop de maringouins. Ça, c'est un autre dossier. Mais en Europe, canicule incroyable, prise 2. Je vous explique ce qui se passe précisément dans quelques minutes. Mais juste avant, Soul Asylum, retour en 1992 à Hope.

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1: En Europe, il fait chaud, mais là, il fait chaud, puis pas à peu près depuis les derniers jours. Il y a un tiers du territoire français qui est en alerte rouge canicule, avec des températures qui ont atteint 40 degrés Celsius dans certaines régions. Puis, il faut dire qu'en France, comme dans d'autres pays européens, l'air climatisé, là, pas très, très populaire. C'est pas dans les mœurs. La Tour Eiffel, d'autres sites parisiens qui ont installé des brumisateurs pour rafraîchir la foule. Série de petites mesures qui sont mises en place par les autorités pour minimiser les risques. Il y a même des trains, des concerts, des événements sportifs qui ont été annulés. Le gouvernement français qui interdit la consommation d'alcool aussi dans certains événements pour qu'on puisse, dans le fond, maximiser les services d'urgence. On préserve, puis encore, on permet aux secouristes de se concentrer sur la prise en charge des plus vulnérables, l'Espagne, l'Italie, l'Allemagne qui suffoquent tout autant. Bon courage, surtout ceux et celles qui ont prévu se rendre là-bas dans les prochains jours. Bon, on a déjà vu ça, mais là-bas, ça reste surprenant. Yellow Card, Bedroom Posters, ça s'en vient. À haut!
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Il y a des parents qui sont allés porter les enfants au camp de jour. Ce matin, certains camps sont spécialisés. Sinon, pour d'autres, ça commence la semaine prochaine. Merci d'avoir choisi Oh pour le meilleur de la musique. Voici Fizzo Coffee, en plein cœur de votre lundi matin. 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
1: Il y a tellement d'activités dans le cadre de la fête nationale. Sachez que demain matin, on prend ça à cœur, puis on va vraiment faire la tournée en bonne et due forme de tout ce qu'il y a à faire dans le Grand Rimouski et encore la Métis. Mais à l'exception de la fête nationale, il y a aussi autre chose à l'horaire. La Ligue d'improvisation de Rimouski qui débarque au Hangar 14 vendredi à 19h. Donc c'est un match d'impro qui sera éphémère, qui va mettre en scène des improvisateurs, improvisatrices de talent, mais aussi des invités de la Ligue d'improvisation de Rivière-du-Loup qui seront là. C'est gratuit, c'est pour tout le monde. On vous rappelle, au Hangar 14, c'est sur le site historique maritime de la Pointe-aux-Pères ce vendredi. 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
7: Ici Michel Scarpino. L'inflation a augmenté de 3,2% d'une année à l'autre en mai au pays, selon Statistique Canada, en hausse par rapport à la progression de 2,8% observée en avril. L'Agence fédérale attribue cette hausse sur un an au prix élevé de l'essence. Les négociations de haut niveau menées en Suisse en vue d'un arrêt définitif de la guerre en Iran se sont terminées tôt ce matin. Des discussions à un niveau moins élevé sont prévues pour le reste de la semaine, l'Iran et les États-Unis ayant convenu de créer une cellule de désescalade chargée de gérer les combats au Liban. Et puis des activités et des rassemblements ont été organisés partout au pays hier pour célébrer la 30e Journée nationale des peuples autochtones. C'était vos actualités Arsenal Média.
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En musique, voici Weezer et Beverly Hills à Oh!

Ça vient d'où ça, la fête de la Saint-Jean-Baptiste, la fête nationale? On comprend qu'on veut fêter la fierté d'être Québécois, mais pourquoi Saint-Jean-Baptiste? Ça vient pas de moi, là. Il y a un historien qui s'est penché là-dessus. Et je vous fais un petit résumé en bonne et due forme dans quelques minutes. Et les frères Ashpal, ça fait partie des classiques du Québec. Voici l'été. À haut!

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1: Pas évident de vous rendre ça simple, la fête de la Saint-Jean-Baptiste. Je pense que je vais y aller avec pourquoi la Saint-Jean est-elle la fête nationale du Québec. Bon, les célébrations de la Saint-Jean-Baptiste, ça date pas d'hier. Ça tire des origines des anciennes coutumes païennes, dont celle d'allumer un feu pour souligner le solstice d'été. 1646, ces célébrations-là qui ont traversé l'Atlantique pour rejoindre les colons de la Nouvelle-France, ça c'est nous, avant d'obtenir un statut de fête religieuse en 1694. Plus tard, 1834, la fête de la Saint-Jean-Baptiste a pris une tournure plus patriotique avec la création par Ludger Duvernay de la fondation de la société « Aide-toi et le ciel t'aidera » qui est l'ancêtre de la société Saint-Jean-Baptiste. Puis le but, c'était d'offrir aux Canadiens français une fête nationale inspirée du défilé de la Saint-Patrick qui était tenu par les Irlandais immigrés à Montréal. J'espère que c'est un peu plus simple, mais il y a beaucoup, beaucoup, beaucoup de détails autour de ça. C'est en gros ce que j'ai pu vous expliquer ce matin. Simple Plan, ça s'en vient. À haut!

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1: Ça fait des journées bien chargées, hein, quand on sait que... un congé férié en plein cœur de la semaine. Oh, ouais, lundi qui tire à sa fin, du moins pour l'avant-midi. Je vous souhaite encore une fois une bonne heure de lunch. En ce moment, il y a une petite terrasse ou encore un petit moment à l'extérieur que vous pourrez en profiter un peu. Je m'appelle Stéphanie Gagné. Je vous lance rendez-vous encore demain pour le meilleur de la musique en avant-midi. Je vous laisse surtout au bon soin de Richard Zetsirois avec Metallica, Led Zeppelin, puis encore bien d'autres classiques comme on les aime en plein cœur de votre heure de lunch. Ciao!
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12: Mesdames, Messieurs, bonjour. Ici Boris Chassaigne. La première ministre Christine Fréchette annonce un investissement de 609 millions de dollars sur 5 ans pour mettre en œuvre la nouvelle stratégie québécoise de l'audiovisuel 2026-2031. Une priorité sera accordée à la jeunesse. Le gouvernement veut notamment transformer Télé-Québec en un média pour les jeunes. L'inflation a augmenté de 3,2% d'une année à l'autre en mai au pays, en hausse par rapport à la progression de 2,8%. Observé en avril, Statistique Canada attribue cette hausse aux prix élevés de l'essence qui ont bondi de 33,2%. Au Québec, l'inflation s'est établie à 3,6% en mai, en hausse par rapport à 3% en avril. Et le gouvernement fédéral a demandé à la société d'État Alto d'étudier la possibilité d'ajouter un arrêt du train à grande vitesse à Kingston en Ontario. Cette proposition fait suite à des consultations menées par Alto dans l'ensemble du corridor Québec-Toronto entre octobre 2025 et juin 2025. C'était vos manchettes.
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3: Hey, salut tout le monde, bon début de semaine. Je suis en compagnie de Sylvain Caron, la production de ce show radio.
4: Hello!
3: Sylvain, éternel optimiste et monsieur de bonne humeur tout le temps.
4: Oui, écoute, quand on a de la bonne musique, comme on vous propose dans les grands bazous, c'est sûr qu'on doit être de bonne humeur.
3: On va commencer avec un classique du rock. As-tu connu ça, toi, Led Zeppelin?
4: C'est la musique de mon adolescence. Toi, t'avais déjà 60 ans, mais...
3: De l'album Led Zeppelin 4, qui est l'un des albums les plus vendus de l'histoire du rock, on va écouter un grand classique. Juste dire que sur cet album-là, il y a des pièces comme Stairway to Heaven, Rock and Roll, When the Levee Breaks, et celle qu'on écoute, ben ça s'appelle Black Dog, au meilleur de la musique.

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1: Le hit marquant du jour appartient à la formation U2. Le 22 juin, comme aujourd'hui, mais en 2002, il y a le guitariste de U2, The Edge, qui lui épouse sa petite amie qu'elle fréquentait depuis une dizaine d'années. Mm-hmm. Elle s'appelle Morley Steinberg. Et pourquoi je fais du patinage? C'est que c'est la fille qui est dans le clip de Mysterious Way. Oui, la danse du vent. Oh. Et ben, The Edge la rencontre au début de la tournée Zoo TV Tour en 92. C'est une danseuse du ventre. C'est près d'une danseuse du baladi, mais il y a quelques petites nuances entre les deux.
2: Il y a des
1: différences culturelles, en fait. Alors, mariage de cette danseuse. Le clip de la chanson a été tourné au Maroc. Excellente chanson, d'ailleurs, et très, très beau clip. C'était leur septième album, Ashton Baby, qui sort en 91. Voici U2 au meilleur de la musique avec Mysterious Ways.
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0: Ben, c'est toujours le meilleur de la musique sur le réseau Arsenal Média, le plus grand radiodiffuseur au Québec. On a un quart d'heure non-stop devant nous avec, entre autres, ZZ Top, les Red Hot Chili Peppers. Et c'est un 15 minutes qui va commencer avec les White Stripes, Seventh Nation Army. On va parler de la Coupe du monde de soccer.
1: Ben oui, parce que oui, il y a le match important du Canada mercredi, mais il y a d'autres matchs qui sont à surveiller aujourd'hui.
0: Ouais, je vais te poser quelques questions sur l'horaire des matchs, toi qui es un spécialiste mondial du soccer.
1: Surtout quand Internet en avant pour t'aider.
0: Le meilleur de la musique, c'est toujours ici, à O.
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2: Ben, c'était Yes avec Owner of a Lonely Heart. Hey, il y a quelque chose de particulier avec l'horaire de la Coupe du Monde.
3: Ben, écoute, pendant la fête nationale.
2: Oui.
3: On a un match mettant en vedette le Canada qui sera très surveillé.
2: Je me demande qui a travaillé sur le calendrier. C'est juste une question, là. Il n'y a pas de, ben, y a pas de complot, mais tu sais.
3: Je te dirais que eux autres font pas trop de différence.
2: Ben, peut-être, mais tu sais, c'est le match Canada-Suisse est prévu depuis longtemps.
3: Oui, exact.
2: C'est mercredi à 15h.
3: Exact.
2: Et on suit évidemment les péripéties du Canada, qui est une très bonne équipe cette année, qui pourrait se qualifier mercredi.
3: Oui, oui.
2: Mais c'est ça, le match est le 24 juin. Le match du Canada a été placé là, jour de la fête nationale du Québec. Il y a un complot, Sylvain.
3: Bon, ben, je veux pas m'en mêler.
2: Okay.
3: On a présenté, entre-temps, aujourd'hui, l'Argentine face à l'Autriche. C'est à 13h, ça débute dans quelques minutes. La France face à l'Irak à 17h, 20h, la Norvège face au Sénégal et à 23h, la Jordanie face à l'Algérie.
2: Voici Robert Charlebois avec Cauchemar, le meilleur de la musique. C'est ici à O.
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4: Encore un autre, là, mon Albin, un autre.

0: Zazou.
1: C'était Jonathan Pinchot avec les vieux chums comme Sylvain et moi.
2: Oui, inséparables. Presque.
1: Moi qui dévore ton buffet du Super Bowl à chaque...
2: Ouais, ben oui. Franchement, je me trouve un autre rendez-vous, Richard, pour toi.
1: Demain, entre autres, Off and Back, Alice Cooper, Green Day. Merci, Sylvain, à la production de ce jour radio. Et je vous invite toujours à rester à l'écoute des stations hautes du réseau Arsenal Media, parce qu'ici, c'est toujours le meilleur de la musique. À demain, tout le monde. Salut. Bye.
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0: Mesdames, Messieurs, bonjour. Ici Boris Chassaigne. La première ministre Christine Fréchette annonce un investissement de 609 millions de dollars sur 5 ans pour mettre en œuvre la nouvelle stratégie québécoise de l'audiovisuel 2026-2031. Une priorité sera accordée à la jeunesse. Le gouvernement veut notamment transformer Télé-Québec en un média pour les jeunes. L'inflation a augmenté de 3,2% d'une année à l'autre en mai au pays, en hausse par rapport à la progression de 2,8% observée en avril. Statistique Canada attribue cette hausse au prix élevé de l'essence qui ont bondi de 33,2%. Au Québec, l'inflation s'est établie à 3,6% en mai, en hausse par rapport à 3% en avril. Et le gouvernement fédéral a demandé à la Société d'État Alto d'étudier la possibilité d'ajouter un arrêt du train à grande vitesse à Kingston en Ontario. Cette proposition fait suite à des consultations menées par Alto dans l'ensemble du corridor Québec-Toronto entre octobre 2025 et juin 2026. C'était vos manchettes.
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2: Ouais, ben bon début d'après-midi. Marie-Cariel qui s'installe avec vous. On est ensemble jusqu'au trafic. Est-ce que vous avez bien mangé? Vous êtes bien rotu? On s'installe un bel après-midi ensemble avec le meilleur de la musique. Et on en a la preuve en partant avec du Imagine Dragons à venir dans les prochaines minutes. Mais d'abord, back to Friends. Voici Sunbird. Bon début d'après-midi. Vous êtes à haut?

Est-ce qu'il y en a qui ont commencé à être en vacances déjà? En tout cas, pour les enfants, pour la plupart, c'est déjà commencé. Comment ça se passe, là, votre début de semaine? Est-ce que vous êtes en congé? Vous êtes en télétravail? Vous êtes à la maison? Vous êtes en vacances? Vous êtes avec les enfants? Vous avez le goût de me jaser? Mon nom est Marie-Pierre Riel. Bon après-midi. Merci d'avoir choisi. Oh!

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1: Oh. Je l'aimais déjà, mais je suis encore plus tombée en amour avec lui quand je l'ai vu de passage à l'émission Sucré Salé. Je pense que c'est la semaine passée. Si je vous dis Nicolas Durocher. Pas tant, hein? Vous êtes un peu d'année, hein? Le chanteur ontarien tente, oui, de son vrai nom, Nicolas Durocher, qui est même prêt à s'installer au Québec si la belle province se sépare du Canada, imaginez. Et c'est un grand fan du Québec. Il porte même un tatouage du drapeau du Québec sur un bras. Il l'avait fait en marge de sa participation au Festival d'été en 2023. Je l'aime tellement. Et justement, il s'en vient en musique dans les prochaines minutes avec sa petite dernière Time Machine au retour. Oh!

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Je sais bien pas si eux, ils vont avoir des vacances cet été. Ils se promènent un peu partout au Québec et d'ailleurs des spectacles gratuits à venir dans les prochains jours. Demain pour la fête nationale du côté de Saint-Sulpice. Le 24 juin, ils seront du côté de Windsor. 3 juillet à Shawinigan. Ça, c'est gratuit, ces shows-là. Je vous parle des deux frères. Les voici tout de suite à haut.

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0: show de TV, là, je l'avoue. Survivor Québec. J'étais vraiment pas sûre au début, puis finalement, je suis 100% accro. Je pourrais pas faire le show, je suis ben trop momoun. Bon, je suis excellente pour partir des feux, mais à part ça, tout le reste, non, je gagnerais pas ça, c'est sûr. Mais grande nouveauté pour cette cinquième saison qui a été confirmée, vous êtes invité à vous inscrire en duo avec un de vos êtres chers. Vous pouvez le faire dès maintenant sur Crave. Seriez-vous game de participer à Survivor Québec? Pas moi, je continue de l'écouter.
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6: Mesdames, Messieurs, bonjour. Ici Boris Chassaigne. La première ministre Christine Fréchette annonce un investissement de 609 millions de dollars sur 5 ans pour mettre en œuvre la nouvelle stratégie québécoise de l'audiovisuel 2026-2031. Une priorité sera accordée à la jeunesse. Le gouvernement veut notamment transformer Télé-Québec en un média pour les jeunes. L'inflation a augmenté de 3,2% d'une année à l'autre en mai au pays, en hausse par rapport à la progression de 2,8% observé en avril. Statistique Canada attribue cette hausse aux prix élevés de l'essence qui ont bondi de 33,2%. Au Québec, l'inflation s'est établie à 3,6% en mai, en hausse par rapport à 3% en avril. Et le gouvernement fédéral a demandé à la société d'État Alto d'étudier la possibilité d'ajouter un arrêt du train à grande vitesse à Kingston, en Ontario. Cette proposition fait suite à des consultations menées par Alto dans l'ensemble du corridor Québec-Toronto entre octobre 2025 et juin 2026. C'était vos manchettes.
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celui qui a ramené en quelque sorte le speedo ou la petite bobette blanche à la mode. Ce participant de Survivor Québec, Stéphane Lessard, qu'on a entendu dans Classe moyenne. Son nom d'artiste, Orange Lessard. J'aime tout de ça. D'ailleurs, le groupe se promène un peu partout au Québec cet été. Vous pourrez pas les manquer. Ça, c'est...

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2: Hey, bon après-midi, merci d'avoir choisi O. Oh, c'est Marie-Carielle qui est avec vous cet après-midi. En fait, on va passer toute la semaine ensemble jusqu'à l'arrivée du trafic dès 15h. Hey, est-ce que vous gaspillez beaucoup le junk dans votre quotidien? Là? Puis soyez bien honnête avec vous, posez-vous la question. Tu sais, quand vous ouvrez le frigidaire, là, puis là, c'est périmé deux jours ou une journée, ou ça s'en vient. Est-ce que c'est votre genre de faire un grand ménage là-dedans? Ben là, il y a un palmarès qui est sorti, à savoir quelle génération gaspille le plus de nourriture au Canada. Selon vous, c'est laquelle? Je suis pas tant surprise. C'est la génération X qui est la championne du gaspillage, avec près de 40 % qui jette systématiquement ou généralement un aliment dès que sa date de péremption est dépassée. C'est votre cas? Pensez-y. Au retour, chez Bozy.
1: Ce qui s'en vient, encore des...

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1: Oh. 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

avez déjà vos plans pour célébrer la fête nationale. En tout cas, eux autres, c'est sûr qu'on va chanter leur toune autour du feu. Bon, s'il fait beau, évidemment, mais on va chanter leur toune pareil pour la fête nationale qui s'en vient cette semaine. La rue principale, voici les Colocs, t'as le meilleur de la musique.

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1: Bon, est-ce que vous nous écoutez au travail, en télétravail? Il y en a qui sont en vacances. Chose certaine, on change pas nos bonnes habitudes. C'est le trafic qui débute dans les prochaines minutes. Tout de suite, printemps, coriace, à haut.

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18: Ici Michel Scarpino, la police de Montréal annonce le décès de l'un de ses agents dans le cadre d'une intervention policière déployée dans le quartier Côte-des-Neiges aujourd'hui. Le service de police de Montréal a confirmé le décès d'un policier dans l'exercice de ses fonctions. Le corps policier avait affirmé plus tôt que le suspect lié à l'opération avait été neutralisé. Deux policiers et un citoyen ont été blessés dans l'intervention. Le gouvernement fédéral envisage de construire jusqu'à 10 nouveaux réacteurs nucléaires durant les 15 prochaines années, dont au moins un en dehors de l'Ontario. Le ministre de l'Énergie, Tim Oxen, a annoncé une nouvelle stratégie fédérale en matière d'énergie nucléaire qui, selon les responsables, pourrait coûter plus de 100 milliards. Et puis la première ministre Christine Fréchette et le ministre de la Culture et des Communications, Mathieu Lacombe, annoncent un investissement de 609 millions sur 5 ans pour mettre en œuvre une stratégie québécoise de l'audiovisuel afin d'assurer la pérennité et la vitalité de l'industrie. C'était vos actualités Arsenal Média.
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1: Bon début de semaine, en espérant que vous en avez profité au cours de la fin de semaine dernière. Sylvain Caron qui vous retrouve pour le trafic partout dans l'Est du Québec. Et j'ajouterais même une gang qui vient s'ajouter à nous autres pour ce qui est, bon, des jeunes à Matane, Rimouski, Vallée de la Matapédia, Sept-Îles-et-Port-Cartier. On ajoute les gens de Dégelé. Ben oui, sur O95.5. Et ça, pendant toute la période d'été. Merci d'être fidèle. Donc, c'est un bonheur de pouvoir vous jaser, puis on aura la chance de parler de ce qui se passe chez vous, activités, prévisions, météo également, parce que selon les secteurs, ben il y a des risques d'averses pour les prochaines heures. 40% pour ce qui est dégelé, justement, parlons-en, avec une nappe de brouillard possible selon les secteurs. Même chose pour ce qui est de Sept-Îles. Ce soir, on a, bon, un ciel facilement nuageux et un 40% de risque d'averses pour ce qui est ce soir et cette nuit. Rimouski, on a aussi un 40% de risque d'averses pour ce soir et cette nuit. Nappe de brouillard, ben finalement, des nappes de brouillard, je pense qu'on va en avoir pour tout le monde. 40% de risque d'averses aussi pour la Matane. Et on commence de chaud cet après-midi avec Nickelback.

C'est une chanson digne de nos grands bazous à chaque midi avec Richard Z. Tirois dans l'Est du Québec. Les Smashing Pumpkins étaient en vedette. Et on va pouvoir revenir dans quelques instants avec le retour d'un artiste que l'on tourne de temps en temps chez nous avec un gros succès, un peu plus dans le style New Country. Dieu sait que ça avait fait jaser lorsqu'on avait lancé sa chanson en collaboration avec Bill Harris Harris. Donc, il en sera question dans quelques instants avec Yellow Card pour la musique.

Rappelez-vous de la chanson Old Town Road qui avait connu un immense succès qui tourne encore sur les ondes hautes de temps en temps avec sa collaboration avec Billy Ray Cyrus. Il est de retour. Lil Nas X qui a annoncé que de nouveaux titres sont en préparation. Il a traversé, soyons honnêtes, une période difficile sur le plan personnel. Et là, il se concentre désormais sur la guérison et la préparation de nouveaux matériels avant d'aller de l'avant avec une énergie renouvelée. Donc, ce sera à découvrir ça bien prochainement pour du nouveau Lil Nas X. Ce sera à suivre sur les ondes de haut partout dans l'Est du Québec. Alors qu'on peut prendre le temps de saluer, parce qu'il y en a plusieurs jeunes à l'écoute et moins jeunes pour qui l'école est terminée. Ben oui, pour les mêmes dans différentes fêtes, manifestations. C'est le cas, entre autres, pour le secteur de la Matanie, où on a le bal de graduation, donc à tout le moins la soirée de graduation, l'école secondaire de Matane. Donc, on vous salue. Détail de la météo, c'est ça pour vous. On profite dans quelques petits instants.

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4: C'est généralement nuageux à 40% de risque d'averse avec nappe de brouillard pour ce soir, cette nuit à Rimouski, minimum à 13 degrés, alors que la journée de demain, ça s'annonce sous les averses pour le secteur Rimouski avec un maximum à 17 degrés. La bonne nouvelle, c'est qu'on, tout le monde va se débarrasser de la nappe de brouillard pour demain en matinée et pour la journée de mercredi. Il y a des nuages, risque d'averse beaucoup plus faible à 40%, il y a un maximum à 15 degrés avec ce souvenir de Blur, ce haut 98.7 pour notre début de semaine.
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Patrick, depuis quelques temps, sur les différentes plateformes, se retrouve sa troisième chanson, troisième extrait des Amours de seconde main. Jeff Posé, qu'on vient d'entendre, ce sera à découvrir sur Haut dans l'Est du Québec avec Emmêlé dans ses cheveux. On va certainement vous faire entendre ça sous peu. Avec, dans quelques instants, je sais qu'il y en a plusieurs qui sont des adeptes de voyage. On a ajouté une clause d'assurance supplémentaire pour les gens qui voudront s'en prévaloir parce que Dieu sait qu'on en a reçu de l'eau au cours des derniers jours, depuis le début, je vous dirais, du printemps même, alors que l'été est bien installé. Donc, on va parler de cette fameuse assurance qui s'ajoute, qui est disponible un peu partout à travers le pays pour les intéresser, avec Noah Kahan, dès maintenant, partout dans l'Est, dans le meilleur de la musique sur O.

0: qui vous accompagne sur Haut dans l'Est du Québec avec parmi les désagréments pour les voyageurs, il y en a plusieurs. Et là, on peut ajouter, évidemment, les soubresauts de Dame Nature. Ça, c'est plate, hein, faire un voyage. On va dans les pays chauds, puis là, on a de la pluie, puis ça arrête pas. Puis là, les vacances sont presque à l'eau. Mais là, si vous redoutez de voir vos vacances gâchées par la pluie, vous allez pouvoir désormais vous prémunir contre ce risque avec une nouvelle assurance qui indemnise automatiquement les clients. Lorsque les précipitations dépassent, évidemment, un certain seuil, c'est une première au Canada. Et face à la hausse des coûts de voyage, il y a de plus en plus de vacanciers qui cherchent à protéger leur investissement, c'est le cas de le dire. Et la Croix-Bleue du Québec a récemment lancé une assurance jour de pluie qui est destinée à indemniser les voyageurs si la pluie vient perturber vos vacances. Donc, la couverture est offerte pour plusieurs destinations prisées des Québécois. On peut mentionner le Mexique, République dominicaine, à certains endroits aux États-Unis et plusieurs pays d'Europe. Et l'assurance fonctionne de façon paramétrique. Donc, les données des stations météorologiques sont analysées. Si le seuil de pluie prévu au contrat est atteint, ben vous avez une indemnité qui est versée automatiquement après le voyage. Il n'y a même pas besoin de faire de réclamation, ni preuve de précipitation qui n'est requise. Ça se fait de façon automatique. Donc, à valider peut-être avec votre assureur La Croix-Bleue pour plus de détails avec Louise Attaque en souvenir.
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0: La musique québécoise est en vedette sur Oh, et dites-vous qu'à compter de demain, on n'aura pas le temps de s'ennuyer avec la musique québécoise parce que ça débute dans notre show du trafic. Musique entièrement francophone à partir de 16h demain après-midi avec émission spéciale qui sera proposée sur tout le réseau pour la journée du 24 juin, donc avec Chuck Noël de 7h à 11h et ma bonne amie Julie Barry qui sera là de 11h à 19h pour une programmation entièrement francophone. Nous autres, on célèbre ça, la fête nationale. On célèbre aussi les amateurs de soccer avec la Coupe du Monde qui bat son plein au cours des prochains instants, alors qu'on aura donc la reprise de la chronique La Game de ce matin avec Mathieu, Stéphanie, à qui ils s'entretiennent avec notre spécialiste soccer, Jean-Michel Collin, qui viendra nous retrouver au cours des prochains instants.
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2: 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Et pour nous parler de soccer avec des gros matchs, une grosse semaine de soccer avec le tournoi de la Coupe du Monde, bien évidemment, qui se poursuit, notre analyste soccer, Monsieur Jean-Michel Collin, mesdames, messieurs.
3: Jean-Michel. Wow.
2: Jean-Michel, les petites nations en vedette dans ta chronique de ce matin. Hey, moi, je veux que tu me parles du Cap-Vert.
4: Ben oui, je vais t'en parler, mais avant, là, faut juste placer en situation pourquoi je veux parler des petites nations au soccer. C'est que d'habitude, on a des petites nations un petit peu, on s'énerve, c'est fini, après ça, on passe à autre chose. Faut savoir que la Coupe du Monde, ça a presque 100 ans d'existence. Mm-hmm. Il y a 8 pays qui ont gagné ça. Donc, beaucoup d'appelés, peu d'élus.
2: Oui.
4: Et lorsqu'on voit des petites nations faire des belles choses, ben, c'est le fun de s'intéresser à eux parce qu'au final, souvent, on se retrouve avec les mêmes pays à partir des quarts de finale et des demi-finales, voire même la finale. Donc, faut quand même s'intéresser aux petites nations. Puis là, on a eu deux belles histoires en fin de semaine. Tu veux, je commence par le Cap-Vert. Je vais commencer par le Cap-Vert.
2: Yes.
4: On y croit, on festoie, tout en joie, let's go. C'est malade. Écoute, le Cap-Vert hier contre l'Uruguay, là, comment je te dirais ça? C'est, tu sais, là, quand t'as la chance de faire quelque chose puis il faut que tu la saisisses, c'est ce qu'ils ont fait le Cap-Vert hier.
2: Hey, tu dis?
4: Écoute, le Cap-Vert, là, quand ils ont marqué leurs deux buts, tu sens que c'est, je l'ai dit tout à l'heure, c'est la joie, c'est le bonheur. On festoie, c'est les festivités. Christy qu'on est heureux.
2: Non, mais
4: tu, tu vois le monde, ça danse dans les... je le fais présentement, c'est la radio, mais je suis en train de bouger les épaules pour danser comme eux autres. Il y a comme une espèce de libération.
2: Ouais. Oh, oui, littéralement. Puis, t'en parles, j'ai en tête le premier but. Leur premier but dans l'histoire, dans le tournoi de la Coupe du Monde. Hey, attends un peu, là, le party était pogné là, auprès des partisans. Puis j'ai l'impression que ça devient un peu comme une espèce d'équipe cendrillon dans ce tournoi-là, et puis que les gens qui sont un peu neutres, qui prennent pas pour un pays plus qu'un autre, peut-être qu'ils vont s'attacher à ce genre de petite équipe-là, à ce genre d'histoire-là, Jean-Michel, pour le tournoi.
4: Absolument, puis non seulement ça, mais il y a une belle histoire avec la maman de Vosigna, le gardien qui a raté le premier match pour des raisons un peu...
2: histoire de visa, là.
4: Ouais, une histoire de visa un peu politique, on pourrait dire. Finalement, elle est là, ils l'ont placée dans une loge. À chaque fois qu'on marque ou qu'il fait un arrêt, elle a dû avoir à peu près plus de présence à la caméra que Taylor Swift. Ou Swift. Ça vous donne une idée, là. C'était vraiment cool.
2: Oh my God.
4: Cette histoire-là, ça s'écrit pas, là. Je l'ai dit l'autre fois, ça s'écrit pas. Tu sais, moi, là, je comparais avec l'Uruguay, là. L'Uruguay qui est un pays qui a déjà gagné la Coupe du Monde au début deux fois. Un des rares pays à avoir mis la main sur la Coupe du Monde.
2: Ouais, ça remonte aux années 50, la dernière fois, par exemple.
4: Eux, là, quand ils marquaient, là, tu sentais comme un soulagement, mais plein de tension encore de dire, tu sais, on devrait. Et en plus, ils ont Marcelo Bielsa à la tête de leur sélection.
2: Hey, je l'adore, ce bonhomme-là, tu sais, l'espèce d'extraterrestre là qui fait pas les affaires comme les autres.
4: Exactement.
2: Il est assis sur sa glacière, le mener. Les assistants arrivent, ils disent, ouais, mais là, c'est parce que c'est le temps de lui donner une bouteille de Powerade, peux-tu te lever? Alors, parce que c'est dans la glacière, là.
4: Lui a développé sa propre méthodologie d'entraînement.
2: Uh-huh.
4: Les Uruguayens sont réputés pour la grinta, donc jouer extrêmement dur, frapper fort, être intense, être rigoureux, appliquer les détails. Et Marcelo Bielsa, c'est comme ça, mais à la puissance, je sais pas moi, 20 millions, je vais exagérer. Là,
3: mais...
4: Le gars, là, c'est ça. Il est réputé pour ça. Les gars qui le voient arriver à l'entraînement, quand il prend la tête d'une équipe ou d'une sélection, font comme, ah, il y a pas de break, là, c'est terminé, là, on va sortir d'ici lessivé. Mais là, ce qui est curieux, si vous avez remarqué les deux buts encaissés par l'Uruguay, donc, je vais te donner un cours de mur 101, OK, comme on apprend aux jeunes, là. Quand t'es dans un mur, tu t'installes le menton par en bas pour recevoir le ballon en plein front, pas que le coup de débarque par en arrière si tu l'as d'en face. Ensuite de ça, tu te mets une main généralement où ça fait mal pour te protéger des douleurs soudaines du bas-ventre.
2: C'est sûr.
4: Et généralement, on va te dire, tu restes collé, tu ne te tournes pas et t'encaisses.
2: Ouais, mais c'est pas ça qu'ils ont fait hier, Jean-Michel.
4: C'est le premier but,
2: en tout cas, c'est pas ça.
4: T'as pas de bon sens, on saute dans les airs. on se tourne, un mur de deux fendu en deux. Voyons donc, qu'est-ce que c'est ça?
2: Puis il y a eu un drôle de déplacement aussi sur le premier but là d'un joueur de l'Uruguay. Là, c'est comme,
4: ben ouais.
2: Il était avec les deux, mais là, un moment donné, il est allé couvrir un autre gars. Ouais, mais tabarnouche, tu laisses de la place, ça n'a pas de sens.
4: Mais même à deux, il l'arrêtait, là.
2: Ben normalement,
4: là, course en un goaler. Le gardien qui sort là pour essayer peut-être de jouer le ballon, là. Il n'y a pas d'affaire là. Ses défenseurs sont quand même en bonne position pour ralentir l'attaque. Donc, mm-hmm. Tu donnes pas de chance. Au pire, le gars, là, la frappe qu'il prend là, avec sa cuisse, puis après ça, son intérieur, s'il est resté dans son but comme il aurait dû, il l'a en plein dans les mains, il cueille des fraises, puis il s'en va, là.
2: Donc, les fraises du Québec sont arrivées aussi, c'est bon, ça.
4: Et là, l'Uruguay est dans le pétrin pas à peu près, là.
2: Ben oui.
4: Là, l'Uruguay est à, si je me trompe pas, 2 points. Tu me suis?
2: Ah-ha.
4: 2 matchs nuls.
2: Ouais.
4: 1 contre l'Arabie Saoudite, que l'Espagne a éclaté 4-0.
2: Ouais.
4: Et 1 contre le Cap-Vert. Il leur reste qui à jouer?
2: Il reste l'Espagne.
4: Il reste l'Espagne.
2: Trop
4: Cap-Vert joue contre l'Arabie Saoudite.
2: Ouf!
4: Donc tout est possible pour le Cap-Vert. Ça veut dire que l'Uruguay peut se retrouver en 3e position à 2 points. Aïe, aïe, aïe, aïe. Ça commence à être très court pour l'Uruguay pour espérer passer pour une nation qu'on attendait après dans la ronde suivante.
2: Dans les autres matchs hier, qu'est-ce qui t'a surpris rapidement, ben, Jean-Michel?
4: Ben hier, écoute, je reste dans les petites nations. Je vais plus faire un bilan de la fin de semaine. Curaçao, Équateur, hey. Le party de l'île Curaçao, là, c'est pas fini, là. 0-0, le gars.
2: J'espère le vieux bus va t'en faire run, parce que...
4: Hey, écoute, Eloy Room, 37 ans. Un obscur gardien de la 2e division américaine, la USL. Déjà que la première, la MLS, des fois, on n'est pas sûr du niveau. Lui, go, en 2e division USL. 15 arrêts contre la Eltri, la sélection de l'Équateur.
2: Hey, 37 ans. 15 arrêts, c'est un pas pire bombardement pour un goaler au soccer, Jean-Michel, là.
4: Ça
2: n'a
4: aucun sens, là.
2: Ouais.
4: Le gars, il a vécu le moment de sa vie. Curaçao a inscrit son 160 000 habitants, 444 km² de pure joie hier. Écoute, le roi et la reine des Pays-Bas, parce que c'est un pays sous la gouverne des Pays-Bas.
2: Uh-huh.
4: William Alexander et Maxima, la reine Maxima en passant, c'est un nom de, c'est une affaire de
2: c'est romance. Un nom de char.
4: Ben, moi, la reine Maxima rentre là-dedans.
2: Uh-huh.
4: Ça danse avec les gars de Curaçao.
2: Attends,
4: écoute,
2: hein?
4: Le roi, la reine, la famille et son petit prince, c'était magnifique. C'était, ça dansait, ça continue, là. On a marqué notre premier but. On s'est fait éclater contre 7-1 contre l'Allemagne. Pas grave, on est content. Après ça, 0-0 contre l'Équateur. Eloy Room a dit après, quand il a vu le roi puis tout ça rentrer, il dit avec, après ma performance, on devrait m'ériger une statue dans mon pays.
2: Littéralement, hein.
4: Mais tu sais, c'est quand même drôle parce que là, il le dit à la blague. Mais c'est ça, c'est le party, c'est les petites nations puis Curaçao, ben aussi, ouais. Ça danse dans les estrades, c'est magnifique, c'est magnifique. En fin de semaine aussi, ben mes Japonais ont continué leur bon travail. Une belle victoire de 4-0 contre la Tunisie. Tunisie, êtes-vous au courant un peu de l'histoire?
0: Non.
4: Non? Je...
2: Vaguement entendu parler, Jean-Michel.
4: Ils sont fait éclater 5-1 à leur premier match contre
2: Oui, on sent quel coach dehors en plein milieu du tournoi.
4: 3 après mettre le coach dehors.
2: Oui, 2, c'est bien trop vrai.
4: Un match. Top 4-0 contre les Japonais. D'après moi, c'est pas à faute du coach.
2: Je pense qu'on va avoir des questionnements en Tunisie. Ouais.
4: Aïe, aïe, aïe. Puis c'est pas supposé d'arriver que la Tunisie, c'est une bonne nation de football. Là. Je la comprends pas trop, celle-là.
2: Jean-Michel, toujours un plaisir de jaser de soccer avec toi. On te retrouve demain pour une autre chronique. Merci, Jean-Michel. Salut.
4: Stéphanie, 6 matchs par jour. Lâche pas. Bye.
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0: du Québec et je veux commencer par la belle gang de Dégely avec J.A. Saint-Pierre et fils. Salutations à vous autres. Merci d'être bien branchés sur O. On aime ça de même, puis on va en saluer du monde du côté de Dégely et des entreprises également à tout au long de nos prochaines semaines, sans faute. À du côté de cette île, à, que des gens que je connais d'ailleurs personnellement, le Centre de justice proximité à Côte-Nord, très, très, très utile à la collectivité. Donc, on les salue. Merci d'être là. D'autres gens qui sont très importants pour la communauté, le Relais Santé du côté de Matane, qui offre des services depuis des décennies maintenant. Et pour la gang de Rimouski, équipement CPR, salutations à vous. Là, on va prendre le temps de s'informer quelques instants, si vous voulez bien. On va prendre le temps aussi de jeter un coup d'œil sur les soubresauts Dame Nature, ce qui nous attend cette semaine. Est-ce que ce sera mieux que la semaine dernière? On se le souhaite. Détail de la météo aussi, c'est à venir au cours des prochains instants. Et surtout, la deuxième heure de votre émission du Trafic, toujours avec Sylvain Caron, avec vous autres jusqu'à 18h ce soir.
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2: Ici Michel Scarpino, voici le bilan de l'actualité. Un citoyen et un policier sont morts au cours d'une intervention du service de police de Montréal dans le quartier Côte-des-Neiges. Quant au suspect, il a été neutralisé sur les lieux et est lui aussi décédé. De plus, une policière a été gravement blessée. Le ministre de la Sécurité intérieure, Yann Lafrenière, s'est dit sous le choc. Il a indiqué qu'une cellule de crise avait été mise sur pied avec la première ministre Christine Fréchette. Comme l'opération est toujours en cours, le SPVM a recommandé d'éviter le secteur. Québec lance sa première politique québécoise en médecine génomique, un type de médecine qui pourra aider particulièrement les patients atteints de maladies rares et ceux qui ont un cancer avec un mauvais pronostic. Plus précisément, la médecine génomique utilise l'information contenue dans l'ADN pour diagnostiquer des maladies et développer des traitements plus efficaces. Elle peut aussi arriver à prévenir des maladies dans certains cas. La politique vise à accélérer des projets déjà en cours, notamment le déploiement de biopsies liquides en cancérologie et la participation à un projet pancanadien de séquençage du génome complet. Elle a aussi comme objectif de renforcer le réseau québécois de diagnostic moléculaire qui réalise chaque année près de 40 000 analyses dans des laboratoires publics québécois. L'ancien gardien du Canadien de Montréal, Carey Price, et l'ex-capitaine des Bruins de Boston, Patrice Bergeron, ont été intronisés au Temple de la renommée du hockey aujourd'hui. Les deux hommes font partie d'une cohorte de 5 joueurs et un bâtisseur élu par le comité de sélection, comptant 18 membres. En 15 saisons, tout avec le tricolore, Price a participé à 712 rencontres, dont 700 comme partant. Quant à Bergeron, il a disputé 1294 rencontres en 19 saisons avec les Bruins, au cours desquelles il a marqué 427 buts et ajouter 613 aides à sa fiche pour 1040 points. Voilà, on vous souhaite une bonne fin de journée avec nous. C'était vos actualités Arsenal Media.
3: OK, parce que ça bouge énormément par les temps qui courent. Bon, évidemment, on pourrait revenir avec la transaction Brady Tkachuk, mais je pense qu'on en a parlé en long et en large avec les Panthers de la Floride, qui ont cédé quand même plusieurs choix de première ronde aux sénateurs d'Ottawa. Pendant ce temps-là, il y a le mammouth de l'Utah qui a confirmé avoir offert une prolongation de contrat de plusieurs saisons à son entraîneur-chef André Tourigny. Son adjoint Blaine Forsythe a aussi décroché un nouveau contrat, mais tout comme Tourigny, la durée de l'entente n'a pas été partagée par l'organisation. Et en plus de tout ça, le mammouth a fait savoir que l'ancien entraîneur-chef des Canucks de Vancouver, Adam Foote, va épauler Tourigny à titre d'assistant pour la saison prochaine. Au soccer, donc il y a match en cours depuis le début d'après-midi entre l'Argentine et l'Autriche, mais on va surveiller aussi un petit peu plus tard en cours de journée la France qui affronte l'Irak, à surveiller aux alentours des 17h. On a la Norvège face au Sénégal à 20h ce soir et la Jordanie qui se mesure à l'Algérie. Ça, c'est à 23h, fin de soirée. Je vous rappelle, le prochain match du Canada sera mercredi. Gros match important à part de ça. Et au tennis, le Canadien Gabriel Diallo a travaillé d'arrache-pied pour effacer un déficit d'une manche et finalement renverser le Français Terence Atman, donc pour cette première victoire au tournoi sur gazon d'Eastbourne. C'était le premier duel en carrière entre Diallo et également Atman, donc qui est 150e joueur mondial. Détail de la météo pour les prochaines heures selon Environnement Canada. Donc, on a un portrait qui se ressemble pas mal dans l'est du Québec. 40% de risque d'averse, minimum de 13 ce soir et cette nuit pour le secteur de Matane. On a sensiblement aussi un 40% de risque d'averse, nappe de brouillard dans la plupart des secteurs. Hein, pour Rimouski, ça c'est pour ce soir et cette nuit. Sept-Îles, 40% de risque d'averse, nappe de brouillard également, minimum à 10. Dégelis, on a pour ce soir un 40% de risque d'averse et un minimum à 15 degrés. Les averses devraient débuter en fin de nuit prochaine.

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1: Deuxième heure du trafic à bord de vos radios partout dans l'Est du Québec. S'il y a des gens qui viennent de se joindre à nous, secteur de déjeuner, dites-vous que j'ai le bonheur d'être avec vous autres tout au long de l'été. Ah, mis à part mes vacances, là. C'est pas tout de suite. Sylvain Caron sur O95.5 à déjeuner. Également sur O98.7 à Rimouski, O95.3 secteur Matanie et sur la Côte-Nord sur O99.1. Puis on peut même inclure le secteur de la Haute-Gaspésie, hein, ben oui, qui nous synthonise régulièrement via le O99.1. Donc, pas le temps de s'ennuyer avec cinéma. Peut-être que vous allez profiter de ce week-end so-so pour les soubresauts de Dame Nature pour aller faire un tour au cinéma. Donc, on va reparler avec les chiffres du box office. Il y a un film sans trop surprise qui s'y retrouve comme numéro 1. Et vous dire qu'on aura aussi les anniversaires. C'est une belle tradition que l'on a dans l'Est en après-midi. 418-562-8181-81 si ça vous souhaite de souhaiter bonne fête à une personne chère. Faire votre demande spéciale. Lâchez vos lousses. Souvenir de Tripping Daisy à vous faire entendre pour notre lundi.

0: J'en avais pas glissé mon tantôt, mais là, on va le faire et il le mérite amplement. Au cours des dernières minutes, on a confirmé du côté de la Ligue nationale de hockey cette grande nouvelle pour le gardien de but du Canadien de Montréal, autrefois du Canadien de Montréal, faut le dire ainsi, Carey Price, qui va faire son entrée, donc officiellement, au Temple de la Renommée. Donc, il a été élu au Temple de la Renommée du hockey. Une magnifique nouvelle pour l'athlète.
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Et je vous rappelle, amateurs de jeux vidéo, les préventes pour Grand Theft Auto 6 s'ouvrent le 25 juin, que vous pourrez faire ces précommandes auprès de vos différents fournisseurs, vos marchands spécialisés. C'est à valider, bien sûr. Peut-être, par contre, qu'il y aura des promotions spéciales, sait-on jamais. Mais quoi que le jeu est tellement attendu, je comprendrais qu'on a des spéciaux tout de suite, moi.

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1: Au box office nord-américain, on a le top 5 suivant à vous à dévoiler, alors qu'on a encore les films qui connaissent du succès depuis quelques temps. Film d'horreur indépendant Backrooms qui est à la quatrième place avec 7,3 millions de dollars amassés au cours du dernier week-end. Troisième place, Obsession, autre film d'horreur, 14 millions de dollars. Quand même, ça va relativement bien depuis sa sortie. Ce sont des films qui ont coûté presque rien. Et on a derrière le numéro 1, le film de science-fiction, je dis très loin derrière, Disclosure Day de Steven Spielberg qui a amassé 17 millions de dollars pour son deuxième week-end en salle le week-end dernier au box-office nord-américain. Et avec un montant incroyable qui a été accumulé pour un premier week-end. C'est le meilleur départ au box-office nord-américain. 160 millions de dollars pour Toy Story 5.
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15: On a un ciel généralement nuageux, un 40% de risque d'averse, nappe de brouillard en cours de nuit, minimum à 13 degrés. Les averses, c'est pour demain mardi, avec nappe de brouillard qui va se tasser, avec un maximum à 17 degrés. Et ça semble vouloir s'améliorer pour, à tout le moins, la deuxième partie de semaine. À preuve mercredi, on a, oui, certes, des nuages, mais les risques d'averse sont relativement faibles à 40%, avec un maximum à 15 degrés. Et la musique qui repart de plus belle avec Somber sur O 98.7.
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va prendre le temps d'y aller avec les anniversaires. Vous avez encore quelques petites minutes pour nous contacter via le 88-562-8181 via texto pour souhaiter bonne fête à une personne chère. On va en saluer plusieurs, dont même dans la vallée de Matapédia, du côté de Rimouski, Matanie également. On va faire une belle tournée là-dessus avec Vince Lemire qui s'installe dès maintenant dans Meilleur de la musique, dans l'Est du Québec. C'est dans le trafic.

ben, les anniversaires avec celui qui s'implique beaucoup pour le domaine sportif dans la vallée de la Matapédia, Régis Servais. Salutations, mon ami. Bonne fête à toi. Chana Castonguay également fait partie de nos fêtés de cette journée. Et c'est assez difficile de passer à côté parce que aujourd'hui, ce sont les 18 ans de ma propre fille, Amélie Caron. Bonne fête, Amélie. Ah oui, oui. Après le show, on a un souper qui s'en vient. Donc, bonne fête, bien sûr, de la part de toute l'équipe de haut, à commencer par ton propre père, Pascal Véro. Bonne fête à toi également. Anniversaire aujourd'hui pour Tracy Lepage, Cynthia Desrosiers, fait partie de nos fêtés. Il y a Carmen Bouchard également qui célèbre son anniversaire aujourd'hui. Une autre Caron, pas parent avec moi, je ne pense pas. Annie Caron, bonne fête. Et Audrey Blouin également, à qui font partie de cette grande liste de cette journée du 22 juin. Pour les anniversaires. On va se gâter, tiens, en guise de cadeau. J'ai pour vous la plus récente de Youngblood à vous faire entendre. C'est un gros succès actuel, ça. Oh!

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2: Oh. Et ça se poursuit, cette folie engine de poitrine pour les deux albums du duo québécois qui se distinguent dans les palmarès des meilleures ventes au Royaume-Uni et en Allemagne, s'il vous plaît, depuis quelques temps. Les disques volume 2 et volume 1 occupaient respectivement 3e et 4e rang du top 100 qui a été publié depuis la fin de la semaine, vendredi, et tout juste derrière les albums, de pas n'importe qui, là, d'Olivia Rodrigo et du groupe Embrace, et devant de gros noms comme Paul McCartney, Harry Styles, Olivia Dean. Donc, c'est une suite incroyable pour ce qui est d'Engine de poitrine, qui, je vous rappelle, seront à Rimouski dans le cadre des grandes fêtes TELUS, qui seront à surveiller, puis on aura la chance d'en reparler dans la programmation de Haut, il va s'en dire. Parlant de Rimouski, bon, on va saluer la gang du Canac là-bas, ainsi que du Club Piscine, Promutuel de l'Estuaire, et la gang du Nissan, bien branché sur votre radio Haut, dans l'Est du Québec. Du côté de Dégely, ben oui, la gang de meubles Dégely, merci d'être bien branchés. Les gens de Témis Chrysler également, Camping Plage Pointe-Négamouk, donc fidèles à Haut. Et du côté de Sept-Îles et Port-Cartier, Olivier Occasion. Il y a le Canadian Tire Sept-Îles, salutations à vous autres. Le Centre de justice proximité Côte-Nord, des gens très importants pour la qualité de vie des gens sur la Côte-Nord. On offre des services gratuits d'ailleurs. Salutations à vous autres là-bas, ça fait longtemps que je n'ai pas jasé. Et puis on a aussi du côté de la Matanie, la DRG au service de la population également. Les gens en distribution Jacques Cartier, dont un point de service aussi à Rimouski. Et les nouveaux propriétaires du Rona à Matane, ça a été réussi comme lancement au cours de la fin de semaine. Et les gens ont fortement apprécié, donc salutations à vous autres également. Et notre musicien de la Haute-Gaspésie, Patrice Michaud, s'amène en musique.

0: Hey, je veux dire un beau bravo à Rosalie Vaillancourt. Ben oui, l'humoriste, animatrice qui a reçu la visite de la cigogne au cours des dernières heures. La cigogne qui est passée à nouveau du côté de Rosalie Vaillancourt et son amoureux Olivier, alors que l'humoriste a donné naissance au deuxième enfant du couple. Et c'est ce dimanche 21 juin à midi, à Sutukio, c'est presque en même temps que l'arrivée du printemps, que l'heureuse maman a partagé la belle nouvelle sur ses abonnés via ses réseaux sociaux. Donc son deuxième enfant avait vu le jour, donc samedi, au cours de la fin de semaine, en matinée. Donc on a mis quelques photos en ligne du magnifique bébé. Ça s'ajoute à la petite famille que forment Rosalie, Olivier et leur fille Marguerite. 4 ans. Et tout le monde se porte bien à part de ça. C'est merveilleux. Alors, et mon petit Paul, c'est ce qu'il a mentionné. Donc, 6.6 livres pour le bébé. Tout le monde est en forme. Tant mieux.
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3: Ici Michel Scarpino, voici le bilan de l'actualité. Un citoyen et un policier sont morts au cours d'une intervention du service de police de Montréal dans le quartier Côte-des-Neiges. Quant au suspect, il a été neutralisé sur les lieux et est lui aussi décédé. De plus, une policière a été gravement blessée. Le ministre de la Sécurité intérieure, Yann Lafrenière, s'est dit sous le choc. Il a indiqué qu'une cellule de crise avait été mise sur pied avec la première ministre Christine Fréchette. Comme l'opération est toujours en cours, le SPVM a recommandé d'éviter le secteur. Québec lance sa première politique québécoise en médecine génomique, un type de médecine qui pourra aider particulièrement les patients atteints de maladies rares et ceux qui ont un cancer avec un mauvais pronostic. Plus précisément, la médecine génomique utilise l'information contenue dans l'ADN pour diagnostiquer des maladies et développer des traitements plus efficaces. Elle peut aussi arriver à prévenir des maladies dans certains cas. La politique vise à accélérer des projets déjà en cours, notamment le déploiement de biopsies liquides en cancérologie et la participation à un projet pancanadien de séquençage du génome complet. Elle a aussi comme objectif de renforcer le réseau québécois de diagnostic moléculaire qui réalise chaque année près de 40 000 analyses dans des laboratoires publics québécois. L'ancien gardien du Canadien de Montréal, Carey Price, et l'ex-capitaine des Bruins de Boston, Patrice Bergeron, ont été intronisés au Temple de la renommée du hockey aujourd'hui. Les deux hommes font partie d'une cohorte de 5 joueurs et un bâtisseur élu par le comité de sélection, comptant 18 membres. En 15 saisons, tout avec le tricolore, Price a participé à 712 rencontres, dont 700 comme partant. Quant à Bergeron, il a disputé 1294 rencontres en 19 saisons avec les Bruins, au cours desquelles il a marqué 427 buts et ajouter 613 aides à sa fiche pour 1040 points. Voilà, on vous souhaite une bonne fin de journée avec nous. C'était vos actualités Arsenal Média.
4: Ligue nationale, le Mammouth de l'Outaouais a confirmé aujourd'hui avoir offert une prolongation de contrat de plusieurs saisons à son entraîneur-chef André Tourigny. Son adjoint, Blaine Forsythe, a aussi décroché un nouveau contrat et dans les deux cas, la durée de l'entente n'a pas été partagée par l'organisation. Et en plus de tout ça, le Mammouth a fait savoir que l'ancien entraîneur-chef des Canucks de Vancouver, Adam Foote, épaulera Tourigny à titre d'assistant. Il y a du soccer, bien sûr, au cours des prochaines heures. D'ailleurs, ça a commencé un peu plus tôt cet après-midi avec l'Argentine face à l'Autriche. C'était dans le groupe J. On surveille la France face à l'Irak à compter de 17 heures. Donc, ça débute à l'instant pour cette rencontre. Et un peu plus tard, ce soir, la Norvège se mesure au Sénégal. Et à 23 heures, en fin de soirée, la Jordanie face à l'Algérie. Et vous dire que le Canada se prépare pour son très, mais très important match. Là, on dit ça depuis le début de la compétition, mais là, le Canada, avec une victoire et une nulle, advenant une victoire mercredi, pourrait se qualifier pour la ronde suivante, ce qui serait fort intéressant à part de ça. Au tennis, pendant ce temps-là, le Canadien Gabriel Diallo a travaillé d'arrache-pied pour effacer un déficit d'une manche et renverser le Français Terence Hatman en levée de rideau du tournoi sur gazon d'Eastbourne. Donc, c'est une belle réussite. C'est la première fois, d'ailleurs, que les deux s'affrontaient. Je vous rappelle que Diallo est une 91e raquette mondiale. Pour le Français, 50e joueur mondial. Détail de la météo, des pourcentages d'averses selon les secteurs qui, bon, ça se ressemble quand même pas mal pour Matane, Rimouski. Matane, 40% de risque d'averse, minimum à 13 degrés. Possible nappe de brouillard ce soir, cette nuit, tout comme Rimouski, avec ce 40% de risque d'averse et un minimum à 13 degrés. Si on jette un coup d'œil pour cette île et Port-Cartier, on a également un 40% de risque d'averse au cours de la nuit prochaine et nappe de brouillard possible minimum à 10 degrés. Et pour les gens de dégelé qui nous a intonisé via le 95, on va diminuer ça pour vous autres, 40% de risque d'averse, avec les averses qui devraient débuter par contre en cours de nuit, et un minimum à 15 degrés.
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0: Bon, ben avec tout ça, j'ai même pas pris le temps de vous poser la question du jour, à savoir, êtes-vous, parce que là, c'est l'arrivée de l'été, avec l'été, ben, il y a des bons petits breuvages. Vous rappelez qu'on a notre chronique bière aussi, jeudi, parlant de breuvage avec Mathieu Fortin du dépanneur du lac, mais entre-temps, la question du jour est à savoir si vous êtes plus ce type bière ou vino. Allez-y de vos réponses. Il y a le 88-562-8181 et sur nos différentes plateformes de haut partout dans l'Est du Québec, y compris la gang de Dégely, ben oui, qui, avec qui on va pouvoir vous accompagner comme ça tout au long des prochaines semaines dans l'émission du retour, pis on aime ça de même à part ça. Il y a un film culte du temps des fêtes. Mais qu'est-ce que c'est qui parle là, du temps des fêtes? Ah ouais, là. Il y a le Noël des campeurs qui arrive au mois de juillet. Mais il y a un film culte qui pourrait revenir pour le temps des fêtes. On aura la chance d'y revenir là-dessus au cours de la prochaine heure. Et également, vous parler d'un grand de la musique francophone, parce que bon, on va vous en tourner à compter de 16h demain. La musique québécoise, 100%. Il y en a un qui fait un retour sur scène. On va pouvoir vous en reparler.
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0: Chanson toute première lancée sur leur troisième album studio en carrière, Minutes to Midnight, lancé en 2007, a connu un immense succès à travers les radios, dont chez nous à cette époque-là, et on va vous faire revivre ces bons souvenirs avec la formation Linkin Park et la chanson What I've Done. Tout ça partout dans l'Est du Québec avec Sylvain qui vous accompagne jusqu'à 18. Montez-les le volume, ça vaut la peine.
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2: À venir en musique, ceux qui célèbrent leur tournée 25 ans de carrière, et ce sera en même temps leur tournée d'adieu. Ils vont participer à la Fête nationale du Québec à Longueuil le 24 juin. Arrêt dans l'Est du Québec, la seule date vraiment annoncée officiellement, 2 juillet, du côté de Bécomo pour le festival Au Grand Air. Et c'est la gang de Caen qu'on vous fait entendre. Et comme je le mentionnais, êtes-vous plus de type vino ou bière? On va donner des réponses à celles qui sont entrées tantôt.

0: ou à bière, ben, il y en a pour qui c'est aucun des deux. C'est le cas pour Alexandra ou Cassandra Lévesque, que je salue. Yann Caron, lui, c'est de la bière. Vin blanc pour Manon Berthelotte. Vino Tinto, j'aime la réponse pour Nathalie Reyes. J'aime les deux, mais au souper, vin all the way pour un 5 à 7. L'été, la bière. Avec Mathieu Lapointe qui nous a répondu là-dessus. Également, on a un peu des deux, mais peu raisonnablement pour Annie Leblanc. Bière sans alcool pour Roxane Harrison. Ben oui, même vin sans alcool, ça existe, il n'y en a pas de problème. Diane Bouchard, elle, de son côté, c'est la bière. Viateur McCarthy, aucun des deux. Jean-François Marquis, la bière. Et aussi, donc, ben oui, on vous salue tout ce beau monde qui nous a envoyé réponse. Ça continue d'entrer via le 88-562-81-81. Ben vous, j'en ai pas. J'en ai pas non plus pour faire une demande spéciale musicale. On est là pour ça. Avec détail la météo au cours des prochains instants et parlant d'une toune populaire, ben c'est un bon souvenir à vous faire entendre.
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25: Qu'on veuille ou non, il y a encore du gris pour les prochaines heures. Bon, ben pour ce soir, cette nuit, c'est un 40% de risque d'averse avec nappe de brouillard en cours de nuit, minimum à 13 degrés. Il y a des averses carrément pour demain mardi, secteur Rimouski, nappe de brouillard en temps sans matinée. Le maximum en vue est à 17 degrés. Donc, finalement, ça ressemble au maximum que l'on avait aujourd'hui. C'était un peu en ça à des normales de saison à ce temps-ci de l'année. Ici, on jette un coup d'œil pour le long terme. Des nuages. Bon, mais mercredi, on s'en sort. Un faible 40% de risque inverse et un maximum attendu à 15 degrés.
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0: Et le classique du temps des fêtes qui pourrait revivre avec une suite, c'est Jim Carrey. Si je vous dis Jim Carrey, ben oui, vous allez penser à The Grinch, vous avez entièrement raison. À 25 ans, après avoir marqué toute une génération avec son interprétation mémorable, ben on pourrait donc le voir enfiler à nouveau le costume du célèbre personnage, du costume vert. Il y a plusieurs sources qui mentionnent que l'acteur est actuellement en discussion pour reprendre son rôle emblématique dans une suite encore sans titre, qui serait inspirée du classique personnage créé. Donc, il y a un retour qui s'annonce d'autant plus attendu que Ron Howard, qui est réalisateur du film original, sorti en 2000, je vous rappelle, serait lui aussi de retour derrière la caméra. Et il produira également le projet aux côtés de son partenaire de longue date chez Imagine Entertainment, Brian Grazer. Et cette nouvelle aventure du Grinch bénéficiera par ailleurs d'une équipe de scénaristes chevronnés. Donc, il y a une grosse équipe qui est derrière tout ça. Et le trio possède déjà une expérience dans l'univers de... Donc, puisqu'on avait participé à l'écriture de l'adaptation de The Cat in the Hat en 2003, mettant en vedette Mike Myers, vous vous souvenez de ce film-là. Donc, comme quoi, peut-être... Peut-être étant des fêtes à venir, ça me surprendrait. Quoi que les choses vont vite des fois au cinéma, est-ce qu'on pourra avoir une suite de Grinch à s'offrir? C'est à surveiller, on verra bien. Avec ça, c'est une certitude, lui va nous proposer une chanson francophone, entièrement francophone au cours des prochaines semaines. C'est Talk en musique.
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1: Alors, pour ce qui est des fêtes, pour les activités de la fête nationale, consultez vos différentes municipalités. Bien sûr que demain, mercredi, Témiscouata va célébrer la fête nationale de plusieurs façons. On vous souhaite une bonne fête nationale et ce sera le cas partout dans l'Est du Québec aussi avec différentes activités. On a pour la Matanie, marché public, encore une fois, samedi prochain de 10h à 15h. Balmol ce soir, Stade du Rempart à compter de 19h15. Et une fête nationale, il y en aura au dépanneur du Lac aussi, hein, ce mercredi à compter de midi avec Smash Burger, également chansonnier Jonathan Gagnon, jeux gonflables, crèmerie belgeade sur place et plusieurs dégustations, donc manquez pas ça. Et pour Sept-Îles, il y a un spectacle qui est présenté samedi, dont le 27 juin, à compter de 20h à la salle Jean-Marc Dion pour la gang de classe moyenne qui sont de passage à venir dans quelques instants, les meilleurs moments des 100 000 matins.
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0: On est le lundi 22 juin, on est au retour d'une belle fin de semaine. On espère que vous en avez profité. De quelle manière vous avez souligné la fête des pères? C'est notre question sur notre page Facebook ce matin.
1: Ben, il faut dire que tous les moyens sont bons de souligner la fête des papas. Là. Moi, hier, j'ai fait l'appel. J'ai appelé mon père par hasard comme vendredi pour lui poser une question. Je te rappelle dimanche, bye! Puis l'objectif, c'est souvent de s'appeler très tôt. Quand c'est ma fête, mon père m'appelle, tu le sais, il m'appelle souvent quand je suis en
0: pendant
1: studio.
0: Pendant qu'on est en onde. Oui, elle répond en onde. Oui, papa, je suis en onde, je te rappelle. OK? C'est ça.
1: Il devrait écouter la radio, il saurait, mais bon. Il n'écoute pas.
0: Ben oui, non, mais il peut te pogner, puis il y a le 95.3 dans la matinée.
1: Voilà.
0: Ben
1: oui. Il écoute dans son garage. Sinon, ben, je lui ai fait un petit appel, rien de ben excentrique. Sinon, j'ai trouvé ça cute. On est allé en ville, puis on est allé courir, Marion et moi, sur le bord du fleuve.
0: Ben oui, vous entraînez votre marathon.
1: Oui, exact. Puis on est allé dimanche matin. Fait que là, à un moment donné, j'appelle Luc, fête des pères, je dis « Ouais, y a-tu quelque chose pour le dîner? » Il dit « Non, je sais pas trop, y a rien de prêt. » Fait que là, Marion et moi, on va manger quelque part. Il me rappelle, il dit

0: Hey, tu me pognerais-tu de quoi en passant? Une pizza, t'as une pointe, parfait. Mais sur la pointe, sur la boîte de pizza, ma fille a écrit un message de fête des pères dessus.
1: Ah, c'est une bonne idée.
0: Mais, hey, il était à deux poils de pas avoir, ben non, hein. Pizza, il y a un message,
1: t'as vu. Regarde ce qu'il écrit avant de manger, t'as l'air de jouer, mais lui, il a faim.
0: Toute la place, elle s'est mise à dessiner de la pile, tu vois, oui, puis non. Ça, c'était, j'ai trouvé ça ben cute. Sinon, les commentaires qu'on a accumulés dans la Matanie, Marie-Ève Tanguay dit, pour la première fois à la fête des pères, on a joué au casino à Moncton.
1: Oh! Écoute, OK, il y a un petit tour au newbie, OK.
0: Oh, Mathieu, brunch chez Valmont. Valmont plein air, ça, c'était à Capcha. Et Omar Moulefrite chez mes parents.
1: Ça a bien mangé.
0: Ouais. J'ai fait un souper, mes enfants, mon conjoint puis mon gendre. Ça, c'est Hélène Rioux. Je vais aller porter mes fleurs au cimetière. Pascal Lévesque. Il y en a plusieurs que leur papa est décédé.
1: Moi, c'est un petit pèlerinage au mausolée à toutes les fêtes, là. Ben, tu sais, il y a des anniversaires comme ça où est-ce que je vais faire un petit tour. Puis hier, c'est ça. Ben, c'est la même affaire. J'ai arrêté en passant à aller me recueillir un peu auprès des cendres de mon père. Ma blonde, t'es pas loin. Okay. Je suis promené un petit peu. Mais, tu sais, c'est une tradition. Je le fais à toutes les fêtes des pères. Je vais y rendre visite, dans le fond, tu sais, c'est ça, au mausolée. Mais sinon, moi, ça a passé sous silence, la fête des pères.
0: Écoute, je t'ai vu samedi, j'étais en reportage, puis à un moment donné, on jasait, puis quand j'ai dit à ta blonde, moi, il y a des promos de fête des pères. Ah, c'est vrai, c'est la fête des pères, je suis Nathalie.
1: Oui, mais ma blonde, elle n'a pas à s'occuper de la fête des pères, pour moi. Je suis pas son père, je suis son chum. Ça fait qu'elle a appelé son père, qui était très occupé parce qu'il y avait des affaires de danse en ligne.
0: C'est dimanche.
1: Mais de la part de ma fille, OK, à sa décharge, elle a travaillé durant la journée, puis à sa décharge aussi, je lui dis tout le temps, « Hey, garde donc ton argent pour toi. » Tu sais,
0: okay.
1: T'es pas obligé de me faire un cadeau à la fête des pères. Et elle respecte mon souhait à la lettre depuis déjà plusieurs années. Alors, mais c'est ça, hier, ça a passé totalement sous silence. Mais tu sais, on peut dire qu'elle a une petite pensée pour moi, mais c'est plus vendredi que c'est arrivé.
0: Okay.
1: Aller chercher un lunch. Elle m'a appelé pendant que j'étais au travail, dire, « Hey, je vais aller me chercher un lunch, t'arrives vers quelle heure? Parfait. Qu'est-ce que je te commande? » Tu fais que je fais comme, « Oh, toi, Bornouche, une pensée pour moi. » Pour nourrir son père de la part de mon enfant. Tabarnouche, je suis rendu là. OK, mais c'est ça. J'ai fait comme, OK, je vais prendre ça comme un dîner de la fête des pères. En fait comme, ah ouais, c'est vrai, hein, mais c'est ça.
0: Il y a Caroline Coulombe a dit, moi, j'ai dit à mes ados 20 fois d'appeler leur père jusqu'à hier soir pour souligner la fête des pères.
1: Ouais.
0: On sait pas que ça a donné.
1: On sait pas s'ils l'ont appelé, finalement. C'est alors, ça l'affaire. Pas.
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beaucoup de choses à surveiller sur les ondes au cours des prochaines heures avec, bien sûr, les hits. Ça s'en vient au cours des prochains instants. À vous dire qu'on a demain musique 100% Québec à compter de 16 heures dans le trafic, et ça va se poursuivre avec une programmation spéciale le 24 juin avec Chuck Noël, Julie Barry qui sont là pour nous accompagner. Mais ça se poursuit demain matin, puis je serai avec vous aussi de plusieurs façons. Donc demain matin, chronique la game, parler de soccer avec la Coupe du Monde, la question du jour qui est actuellement disponible sur nos différentes plateformes de haut. On vous invite à consulter le tout et à y apposer vos réponses. Et vous dire qu'on a aussi, donc, demain, je serai avec Richard Z-Sirois pour la présentation des Grands Bazous à compter de midi jusqu'à 13h et, évidemment, 14h55 avec notre émission du trafic partout dans l'Est du Québec, y compris à déjeuner sur O95.5. C'est un bonheur de vous avoir accompagné. Sylvain Caron qui vous souhaite un bon souper à venir, une bonne soirée et à demain sur O dans l'Est.

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9: Ici Michel Scarpino. Trois personnes, dont un policier, sont décédées lors d'une fusillade dans le quartier Côte-des-Neiges à Montréal. La menace immédiate a été neutralisée, a assuré le service de police de Montréal. De plus, une policière a été gravement blessée. Le ministre de la Sécurité intérieure, Yann Lafrenière, s'est dit sous le choc. Une cellule de crise a été mise sur pied avec la première ministre Christine Fréchette. L'ancienne première ministre Pauline Marois a poursuivi son œuvre de mobilisation politique en rencontrant un quatrième chef de parti, le péquiste Paul Saint-Pierre Plamondon, qui lui a donné un appui sans réserve pour la tenue d'un sommet sur l'itinérance après les élections d'octobre. Il lui a assuré qu'il en ferait une priorité dans sa plateforme électorale. Et puis scène sportive, l'ancien gardien du Canadien de Montréal, Carey Price, et l'ex-capitaine des Bruins de Boston, Patrice Bergeron, ont été intronisés au temple de la renommée du hockey. Les deux hommes font partie d'une cohorte de 5 joueurs et un bâtisseur élus par le comité de sélection, comptant 18 membres. Voilà, on vous souhaite une bonne soirée avec nous. C'était vos actualités Arsenal Média.
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4: Bon début de soirée, bienvenue dans les hits. Mon nom est Chuck et je m'installe pour la prochaine heure accompagné des plus gros hits des 30 dernières années. Post Malone et Ozzy Osbourne ensemble sur la même tune. Ça donne Take What You Want de 2019. Ça s'en vient dans les prochaines minutes. Back in the Saddle de Luke Combs, ce sera là aussi. Et Basket Case de Green Day. Gros début de show aussi avec R.E.M. et Losing My Religion sur le meilleur de la musique à haut.

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1: On a vraiment un gros show. C'est pas parce que c'est lundi qu'on prend ça relax. On a M for the Weeknd qui s'en vient de Coldplay et Beyoncé. On a aussi The Reason, gros classique des années 2000 de Uba Stang qui s'en vient. Et pour l'instant, le dernier hit d'Alex Warren, c'est

0: 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J'espère que t'as passé un excellent début de semaine en ce lundi, lendemain de fête des pères, l'été qui est arrivé officiellement au travers de ça. La fête nationale à Saint-Jean-Baptiste, ça se fête cette semaine aussi. Les festivités de demain et mercredi un peu partout au Québec. Et pour ma part, un 22 juin, c'est une date importante. C'est mon anniversaire d'animateur de radio. J'ai commencé à faire la radio un 22 juin 2009. Et mon troisième jour en onde, Michael Jackson mourait. Je savais pas comment jongler avec ça. C'était comme trop une grosse nouvelle. J'étais pas préparé à ça partout. Et en 2009 aussi, c'était la création du Bitcoin, l'investiture de Barack Obama comme 44e président des États-Unis. C'est les premiers films Avatar et Hangover qui sortaient. Et côté musical, les Black Eyed Peas étaient partout. Il y avait du Pitbull en masse. Lady Gaga était là. Et il y a eu un groupe là-dedans de rock qui se faisait découvrir avec des gros hits. Ça m'a tout de suite accroché. Kings of Leon. Il s'amène à de 2009. You Somebody est là.
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À venir, Incubus et Drive. On aura aussi dans les hits Mumford & Sons avec le chanteur irlandais Ozier pour Robert Benman. Et The Black Rose, Sam and Hard to Handle. Dans les prochaines minutes, le temps d'entendre le dernier hit de Summer. C'est Home Wrecker sur le mer, la musique à l'heure.

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1: C'est tout pour les hits. On se retrouve demain 18h pour une édition Full Québec, party de la Saint-Jean. Demain 18h, manque pas ça. D'ici là, pour bien commencer ta journée, demain 6h, c'est les 100 000 matins. Mon nom est Chuck, je te souhaite un très bon lundi soir. Goodbye!
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3: Ici Michel Scarpino. Trois personnes, dont un policier, sont décédées lors d'une fusillade dans le quartier Côte-des-Neiges à Montréal. La menace immédiate a été neutralisée, a assuré le service de police de Montréal. De plus, une policière a été gravement blessée. Le ministre de la Sécurité intérieure, Yann Lafrenière, s'est dit sous le choc. Une cellule de crise a été mise sur pied avec la première ministre Christine Fréchette. L'ancienne première ministre Pauline Marois a poursuivi son œuvre de mobilisation politique en rencontrant un quatrième chef de parti, le péquiste Paul Saint-Pierre Plamondon, qui lui a donné un appui sans réserve pour la tenue d'un sommet sur l'itinérance après les élections d'octobre. Il lui a assuré qu'il en ferait une priorité dans sa plateforme électorale. Et puis scène sportive, l'ancien gardien du Canadien de Montréal, Carey Price, et l'ex-capitaine des Bruins de Boston, Patrice Bergeron, ont été intronisés au temple de la renommée du hockey. Les deux hommes font partie d'une cohorte de 5 joueurs et un bâtisseur élu par le comité de sélection, comptant 18 membres. Voilà, on vous souhaite une bonne soirée avec nous. C'était vos actualités Arsenal Média.
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Demain soir, la gang, la Ligue d'improvisation en casino est en action au bain public de Rimouski à 20h. Manquez pas ça. C'est tellement le fun d'aller voir de l'impro, honnêtement. Je sais pas si vous avez déjà vu un match d'impro. C'est comme un match d'humour, un show d'humour. Sauf que c'est jamais la même chose, puis on sait jamais à quoi s'attendre. Ça peut aller d'un bord puis de l'autre. C'est malade. Moi, j'aime vraiment, vraiment ça. Donc, je vous le recommande. Demain, ça va se passer encore une fois du côté du bain public. Et si jamais vous voulez tous les détails de l'événement et des futurs événements aussi, rendez-vous tout simplement sur leurs réseaux sociaux. Question de jamais passer à côté d'un autre match ou un autre show, peu importe comment on l'appelle, d'impro.

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0: Déjà une première journée de la semaine qui se termine à l'instant. Demain, c'est peut-être la dernière avant une petite journée de congé en plein milieu de la semaine. Ça va faire du bien. On en profite quand il y a des fériés bizarres comme ça. C'est rare en mot à dire que ça arrive. Section rattrapage du site web. Si jamais vous avez manqué un moment de l'émission du matin, ce matin, et si jamais vous allez le manquer demain ou peut-être même mercredi, justement, à cause du férié, tout ça, ça se trouve sur le site internet de la station, tout simplement.
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